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Bonjour, bonjour, Yves au micro-micro pour une nouvelle émission de 24 minutes secondes qui ne dérogera pas à sa tradition et qui par conséquent vous rappellera ou vous apprendra que 24 minutes secondes est une émission consacrée à la musique de film, à cet art si particulier qui consiste à illustrer de manière sonore ou musicale les petites images qui bougent depuis un sacré bout de temps, peut-être même depuis le 16e siècle, puisque notre héros de ce jour, eh bien, c'est un scénariste qui est né le 26 avril 1564 à Stratford-upon-Avon, où il a été baptisé ce jour-là, on ne sait pas trop, et qui est décédé le 23 avril 1616 dans cette même ville de Stratford-upon-Avon. Bien entendu, vous aurez compris que je plaisante, et bien entendu, je l'espère, vous aurez compris qu'il s'agit de William Shakespeare, auteur de 39 pièces et de 154 magnifiques sonnets, je vous les recommande, 39 pièces à partir desquelles on a réalisé un nombre absolument innombrable de films. Et pour l'occasion de 24 notes secondes, eh bien, nous n'avons eu qu'à picorer dans cette abondante filmographie pour sélectionner quelques-unes des adaptations plus ou moins improbables des œuvres du cher barde immortel, comme on l'appelait à l'époque. Et on va commencer tout de suite avec une adaptation parmi tant d'autres de Roméo et Juliette, une pièce qui met en scène, comme sans doute nul ne l'ignore, la famille des Montagu et des Capulet. Et en l'espèce, eh bien, le film, il est de 2013, il est dirigé par Carlo Carlei, duquel, je l'avoue, j'ignore tout. Par contre, l'adaptateur de la pièce de William Shakespeare, il est plus connu puisqu'il s'agit de rien moins que Julian Fellowes, qui est sans doute plus connu pour être le showrunner, le créateur de la fameuse série anglissimissimissime, si c'est possible, Downton Abbey. Et oui, Julian Fellowes, c'est entre autres, hein, il a bien d'autres cordes à son arc, l'homme derrière Downton Abbey, donc a priori quelqu'un qui était bienvenu pour adapter William Shakespeare à l'écran. Ma foi, le film qui met en vedette Douglas Booth dans le rôle de Roméo Montagu et Hailee Steinfeld dans le rôle de Juliette Capulet, je ne l'ai pas vu, mais il retient un taux d'approbation de 25% sur le fameux site Rotten Tomatoes, et 25% c'est pas beaucoup. On va quand même écouter un extrait de la bande originale de ce film, elle est signée d'Abel Korsewioski, l'ai-je bien descendu, Roméo et Juliette, 24 notes secondes.

La musique d'un romantisme échevelé, il faut bien le dire. D'Abel Korzewioski pour un extrait de la bande originale de Roméo et Juliette. Roméo and Juliette, le film ne semble pas avoir été projeté en France. Un film de 2013 de Carlo Carlegli, une adaptation donc d'un jeune scénariste du XVIe siècle. En l'espèce, William Shakespeare, auquel nous consacrons notre émission de ce jour. Et oui, William Shakespeare au cinéma, bien sûr. Et on va passer à quelqu'un qui est pour le coup un familier de William Shakespeare, en l'espèce ce cher Kenneth Branagh, qui est connu comme acteur, mais qui a aussi réalisé beaucoup de films, et qui a notamment réalisé son premier film en 1989 en adaptant Henri V de William Shakespeare. Ensuite, il y en eut d'autres, à vrai dire beaucoup d'autres, puisqu'on vit Hamlet en 1996, Peine d'amour perdue en 2000, une pièce plutôt rare de William Shakespeare, et a priori c'était la première fois qu'elle était adaptée au cinéma. Et ensuite, eh bien, il y eut Comme il vous plaira en 2006, et bouclant d'une certaine manière la boucle, eh bien, Kenneth Branagh interpréta même William Shakespeare lui-même dans un film qu'il réalisa en 2018 qui s'appelle All is True, et qui est consacré aux dernières années de la vie du dramaturge, même si la vie de Shakespeare elle-même est assez controversée et que beaucoup, on y reviendra peut-être à la fin de cette émission, considèrent que ce n'est pas forcément lui qui a écrit les pièces qu'on lui attribue. Ma foi, on ne va certainement pas trancher sur ce sujet-là aujourd'hui, on va plutôt écouter un extrait de la bande originale d'un film de Kenneth Branagh, non sorti en 1993, Much Ado About Nothing. Ça, c'est un truc que je dis souvent quand je regarde le journal télévisé. Beaucoup de bruit pour rien en français, je vous le recommande. Ça fait un bien fou, un film donc dans lequel Kenneth Branagh tenait le rôle principal aux côtés de celle qui, à l'époque, était dans la vie comme à l'écran sa compagne, la délicieuse Emma Thompson. Quant à la musique, eh bien, elle est signée de l'indéboulonnable Patrick Doyle. Quand je dis indéboulonnable, c'est qu'il est le collaborateur de Kenneth Branagh pour les musiques des films Much Ado About Nothing. 24 notes secondes.

La brillante introduction signée Patrick Doyle pour Beaucoup de bruit pour rien, un film de Kenneth Branagh tourné en 1993 d'après une comédie. Alors pour le coup, après Roméo et Juliette, c'était une comédie de William Shakespeare et aux côtés du couple vedette Kenneth Branagh et Emma Thompson, eh bien il y avait des acteurs et des actrices aussi divers que Keanu Reeves, Kate Beckinsale, c'est ça, oui, Beckinsale, pardonnez-moi, Kate Beckinsale, sorry Kate, Denzel Washington, il y avait même Michael Keaton, dis donc. Bon, bref, une production un peu internationale, mais ma foi, pleine de fantaisie, pleine d'humour, à l'image des comédies shakespeariennes. On va repasser au drame, par contre, mais on va être dans la filiation, puisque Kenneth Branagh a beaucoup été considéré comme le nouveau Laurence Olivier. Eh bien, évidemment, on va écouter un extrait de la bande originale d'un film signé par Laurence Olivier, qui est une adaptation d'Hamlet, pour le coup, peut-être la pièce la plus connue de William Shakespeare. Alors, Laurence Olivier, il avait joué Shakespeare au théâtre, notamment Le Marchand de Venise, Othello, Roméo et Juliette et quelques autres, et il l'aura adapté au cinéma aussi à 3 reprises, d'après ce que me dit ma petite fiche, puisque avant d'adapter Hamlet, eh bien, il avait adapté Henri V. Et ensuite, en 1955, il adaptera Richard III. Mais Hamlet est des trois le film le plus connu et sans doute le plus apprécié, puisqu'il obtint en 1949 carrément 4 Oscars, meilleur film, meilleur acteur évidemment pour Laurence Olivier, meilleure direction artistique et meilleur costume. Quant à la musique, nous sommes vraiment dans le nec plus extra, le nec plus ultra anglissime, puisqu'elle est signée de Sir William Walton, Hamlet, 24 notes per second.

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1: Nos amis cinéphiles ont reconnu la voix de Laurence Olivier et nos amis anglophones ont reconnu Hamlet se lamentant de ce que sa mère, la reine Gertrude, se soit remariée un mois après la mort des plus suspectes de son père avec le roi Claudius. Tout cela finira mal, je ne vous l'apprends sans doute pas, la douce Ophélie. Encore une qui finira mal, était jouée par Gene Simmons dans ce Hamlet de Laurence Olivier 1948, peut-être l'adaptation la plus connue de la pièce la plus connue de William Shakespeare. William Shakespeare qui se sera prêté à toutes les transformations, puisqu'on va maintenant écouter un extrait de la bande originale d'un film japonais. Mais oui, il y a eu des adaptations soviétiques remarquables de William Shakespeare. Et dans Ran, Akira Kurosawa se proposa de transposer dans le Japon féodal du XVIe siècle le roi Lear de William Shakespeare. Il est vrai que il n'en était pas à son coup d'essai, puisque déjà en 1957, il avait fait le même genre de transposition avec le château de l'araignée, alias Macbeth. Là encore, une pièce de William Shakespeare. Je ne vous l'apprends, je l'espère pas. En l'espèce, eh bien, ma foi, le film était une réussite absolument magistrale. Alors, à la fois par le travail d'adaptation d'Akira Kurosawa et de ses scénaristes, et puis aussi par une production, on va dire, absolument magnifique. Il faut dire que le film avait bénéficié de moyens considérables et qu'il y avait des déploiements de bataille d'une très grande beauté formelle. À mon avis, peut-être un peu trop esthétisant parfois, mais ma foi, c'était peut-être plus adapté au public occidental qu'au public japonais, je ne sais trop. En tout cas, Ran de Akira Kurosawa obtint un très grand et fort mérité succès. La musique de ce film était signée d'un compositeur dont on parle hélas peu dans 24 notes secondes, mais qui est pourtant l'un des plus grands compositeurs japonais de musique de film, en l'espèce Toru Takemitsu. On écoute un extrait de cette bande originale, Ran, dans 24 notes secondes.

La subtile partition de Toru Takemitsu pour le Ran d'Akira Kurosawa qui clôt ou presque notre émission de 24 secondes consacrée à William Shakespeare. On va finir avec quelque chose de tout à fait différent, en l'espèce un extrait de la bande originale d'un film de Roland Emmerich tourné en 2011, ça s'appelle Anonymous. Alors Roland Emmerich, il est plus connu pour Independence Day, autre 2012, bref des grosses superproductions américaines, et de retour dans sa terre natale allemande, eh bien, il ne trouva rien de mieux que de tourner un film qui est une version de la controverse autour de l'existence même de William Shakespeare, ou plutôt du fait que William Shakespeare ait écrit les pièces qu'on prétend qu'il a écrites, puisque c'était un fort mauvais acteur, donc on se demande comment il a pu être un aussi bon auteur, et en l'espèce, eh bien, le film prend parti pour dire que les pièces de Shakespeare n'ont pas été écrites par Shakespeare, mais par un certain Édouard Vere, 17e comte d'Oxford, à une époque où le clan Tudor s'opposait à un autre pour la succession d'Élisabeth Ier d'Angleterre, et de toute façon à une époque où il n'était pas bienvenu pour un comte d'Oxford d'écrire des pièces de théâtre. Donc William Shakespeare servait de prête-nom à l'homme. Ma foi, ce n'est certes pas moi qui vais trancher, ça n'a pas beaucoup d'importance en l'espèce. Harald Closer et Thomas Vander, qui ne sont autres que les fils naturels d'Hans Zimmer, étaient les compositeurs de la musique d'Anonymous, le film. Et c'est avec ça qu'on se quitte dans 24 notes secondes.

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0: Eh bien bonjour, une nouvelle semaine ici en Mont aux Chaussures, cette émission qui est dédiée à la danse, qui adore parler de la pratique dansée et de tout, dans toutes ses formes, et au niveau local à Montpellier. L'autre jour j'étais à la base, c'est un lieu qui accueille de personnes très chaleureuses et très militantes, et c'est un lieu où il y a des livres qu'on peut lire sur place, il y a un bar aussi, et j'ai eu l'occasion de prendre un petit flyer d'un cours de danse, et aujourd'hui je reçois à Diane Gueux. Bonjour.
1: Bonjour.
0: J'aimerais juste que tu présentes ton activité, le nom, que tu nous dises un peu sur ça, et un peu ton parcours, un peu d'où tu viens et où tu vas.
1: Bonjour, donc Diane, et je suis la fondatrice de Saltare, Saltare avec S au début, qui est donc l'origine latine du mot danser, qu'on retrouve aussi dans le mot sauter d'ailleurs, qui lui ressemble plus, mais voilà, c'est la même origine. Et Saltare, ce sont des cours et des ateliers d'initiation à la danse pour des adultes débutants. Donc ce n'est pas un seul style de danse, mais vraiment une initiation pour découvrir la danse en soi, surtout lorsqu'on est adulte et qu'on n'a jamais pratiqué vraiment ou appris. Lorsqu'on était enfant, on a tendance à ne pas oser. Et donc là, c'est pour vraiment dépasser ce blocage-là et voilà, ressentir tous les bienfaits de la danse. Et donc, oui, c'est à Montpellier et c'est depuis septembre 2025 que j'ai commencé à faire ça. Parce qu'avant, moi, je ne viens pas de la formation académique de la danse. Ma formation académique à moi, c'est l'ingénierie.
0: L'ingénierie, oui.
1: C'est ça, donc pas grand-chose à voir. Je suis donc ingénieure dans le domaine des transports et des mobilités, donc un métier plutôt sédentaire.
0: Ah, ok.
1: Voilà, et donc je suis professeure de danse aussi maintenant.
0: Aussi. Bah, mais c'est souvent le cas d'avoir des personnes qui ont fait des études de certaines choses et après ils ont soit quitté, soit jamais travaillé en ça et ils ont travaillé dans une autre chose.
1: Oui,
0: c'est très commun dans le monde d'aujourd'hui.
1: Oui, et puis il y a tellement de choses intéressantes dans le monde c'est dur de faire un seul métier toute sa vie, je trouve.
0: C'est vrai que ça a beaucoup transformé parce qu'avant c'était un seul métier jusqu'à la retraite et c'était l'idéal, non, pour les personnes. Et donc on avait parlé, alors on finit de présenter la pratique, donc je lis le petit flyer, de prendre conscience des mouvements d'un corps dansant et pouvoir les reproduire, découvrir plusieurs styles de danse et les cultures associées, ça c'est pas mal ça, oser danser devant d'autres personnes, prendre confiance en soi et profiter des bienfaits de la danse. C'est les programmes de ces cours et ateliers de danse pour adultes débutants. Je ne sais pas danser.
1: C'est pour ne plus dire justement je ne sais pas danser. Vraiment, c'est quelque chose que j'ai beaucoup entendu toute ma vie, même juste en soirée, d'amis ou de personnes qui disaient « Ah mais oui, pour toi c'est facile, tu as appris petite, du coup tu es à l'aise sur le dance floor, etc. Mais moi je ne sais pas danser, donc je suis un peu destinée à passer ma vie sur une chaise. » Et ça m'énerve à chaque fois et je suis en mode mais c'est pas vrai, la danse c'est quelque chose de tellement d'humain et d'inné en nous, et il faut arrêter de faire croire aux gens que c'est pas parce qu'on n'a pas appris petit qu'on ne peut pas danser, quoi.
0: Mmh. Et donc on peut trouver le bonheur par la danse?
1: Bien sûr.
0: Et comment?
1: Alors il y a deux réponses entre guillemets, il y a celle que je ressens moi quand je danse, où vraiment j'ai l'impression que déjà ça m'apporte énormément de joie, ça me permet de déconnecter du quotidien, ça me permet de d'être dans mon monde et aussi d'utiliser mon corps pour quelque chose qui n'est pas du tout productif en soi, c'est-à-dire que je suis pas en train de marcher pour aller quelque part ou faire quelque chose pour travailler ou pour gagner de l'argent ou quoi. En fait, juste je danse pour mon bonheur personnel et ça, on a peu d'activités qui nous font faire ça, donc c'est vraiment juste déjà en fait d'utiliser mon corps juste pour moi dans la façon que je veux, sur la musique que je veux. Et puis en plus de ça, en fait, il y a quand même pas mal d'études scientifiques récemment qui montrent que la danse, ça fait énormément de bien au cerveau, énormément de bien au corps. Bon, ça a comme plein de sports, on va pas réexpliquer ici l'intérêt d'une activité physique pour la santé, mais enfin voilà, la danse, ça c'est quelque chose en plus parce que on est vraiment en communion avec une musique, donc on fait travailler notre cerveau, et puis on est aussi en communion avec d'autres gens autour. Et ça, il y a plusieurs études qui montrent que ça fait augmenter la confiance envers les personnes avec qui on danse, l'attention. Enfin, quand on danse avec quelqu'un, forcément, ça crée du lien. Et ben, ça, c'est du bonheur, je pense, avoir du lien avec d'autres personnes.
0: Oui, tout à fait, donc, tout à fait. Et quels sont les pièges à éviter ?
1: En tant que personne qui danse ou en tant que personne qui enseigne la danse ?
0: Ou les deux, mais plutôt la personne qui danse, ouais.
1: Je pense que le piège principal à éviter, c'est celui de se dire qu'on n'a pas sa place. Justement parce qu'on ne s'en a pas appris ou quoi. Tout le monde a la place de danser. Et c'est de se sentir en dehors. Voilà, que la danse est réservée à des experts, expertes, quoi. Et ça, vraiment, pour moi, c'est le gros piège à éviter. Et on voit bien plein d'adultes qui n'ont jamais appris à courir, se mettre à courir parce que c'est le truc facile, entre guillemets, pour, les gens ont plein de raisons de courir, faire de la course à pied, il suffit d'aller acheter une paire de chaussures et puis c'est bon. Et c'est trop bien, en fait, que les personnes osent faire ça. Et pourtant, danser, ça, elles osent pas. Elles se disent, ah non, ça, j'ai pas appris, je pourrais jamais le faire. Et en fait, au final, c'est comme la course à pied. Enfin, il faut juste mettre un pied devant l'autre et puis c'est bon, quoi.
0: Une idée qui m'a beaucoup plu de ce que tu disais quand on a fait la préparation, c'était j'étais si te trouver comment moi j'ai danse pour ensuite inventer. Donc c'était c'est pas apprendre les gens un pas en particulier, non, c'est ça.
1: C'est ça. Donc évidemment, enfin on est inspiré par ce qu'on voit et ce qu'on a fait. Et moi j'ai dansé beaucoup de styles de danse différents, donc ça m'inspire beaucoup pour construire mes cours. Mais mon objectif, c'est que les personnes arrivent à trouver elles-mêmes ce qu'elles ont à dire dans la danse. Donc la façon qu'elles ont de bouger, en fait, de qu'est-ce que leur corps peut faire et puis quelles émotions elles ressentent en dansant sur telle ou telle musique et de quelle manière elles veulent exprimer cette émotion, par quel mouvement, en bougeant quoi, à quelle vitesse, etc. Et ça, en fait, c'est de la créativité qu'on apprend peut-être un peu à l'école ou quoi, à faire en dessin ou quoi, mais en fait qu'on peut aussi faire... avec son corps en dansant.
0: Il y avait aussi cette idée de, comme tu as été débutante dans la danse, donc tu avais une proximité avec ces niveaux du débutant et les problèmes qu'on peut rencontrer quand on n'a jamais dansé, qu'on veut essayer.
1: Oui, carrément. J'ai pas fait d'études de danse, donc j'ai toujours pris des cours de danse, mais bon, c'était les cours un peu... du mercredi après-midi quand on est enfant, et puis après du soir, et j'ai testé plein de styles différents, donc j'ai toujours été entourée en fait de personnes qui débutent, et moi-même j'ai débuté dans plusieurs styles, et donc je pense que ça fait que j'ai une approche où on est vraiment en mode, je vais pas être frustrée parce que vous arrivez pas à faire le mouvement que j'essaie de vous faire apprendre, quoi. Au contraire, je sais que ce que c'est, donc on va essayer de trouver des métaphores du quotidien ou des métaphores d'animaux. J'adore utiliser les animaux parce que généralement, en fait, on voit un peu tous ce que ça fait un animal, quoi. Et voilà. Et en fait, pour que ça soit plus concret et pour vraiment montrer aux gens, mais oui, enfin, vous pouvez faire ce mouvement-là, quoi.
0: Et est-ce que pour toi, justement, parce que tu viens pas d'un milieu de danse comme ça professionnel, est-ce que la transmission a pour toi une place en dehors de l'école?
1: Oui, carrément, carrément. Et moi, je pense que j'ai beaucoup appris de mes parents qui adorent danser aussi. Ma mère raconte toujours que mon père me berçait pour que j'arrive à dormir et que du coup, c'est comme ça que j'ai eu le sens du rythme. Je sais pas si c'est vrai, mais je pense que la transmission a énormément à voir et on perd un petit peu ce côté transmission dans la famille ou entre amis. Et pourtant, enfin, c'est génial. Enfin, toute transmission qui n'est pas marchande, enfin, où on n'a pas quelqu'un à payer pour voir, c'est tout de suite, ça a un goût et une saveur différente en plus, parce que on y associe des souvenirs et donc on y associe après derrière, enfin, des personnes, des repères, et ça aide vraiment à faire que la danse, elle est vraiment sienne.
0: Oui, c'est vrai que cette relation de la danse à la maison et elle se perd.
1: Oui, on transmet moins les danses locales, traditionnelles, etc. Ouais.
0: Et tu m'avais parlé des États-Unis, pourquoi ? Non, en Europe, qu'on avait perdu ça, c'est ça ?
1: Oui, c'est ça. Je me suis pas mal un peu renseignée récemment sur l'histoire de la danse et en fait de comment est-ce que ben, beaucoup de danse locale, alors c'est revenu un peu hein, depuis ben, les années 60, grâce à un peu les années 68, le renouveau des bals folk, bals trad, etc., qui reviennent et qui remettent un peu ces danses locales sur le devant de la scène. Mais sinon, il y a énormément de danses locales qu'on perd parce qu'on... on les transmet plus quoi. Enfin bon, je pense que c'est la même chose pour les langues régionales, etc. Il y a beaucoup de choses. Enfin ça s'associe aussi. Mais voilà, on a ce côté où en fait la danse doit être enseignée par un ou une professeure diplômée, reconnue par l'État. Et ça vient aussi beaucoup de, enfin voilà, de bah, Louis XIV et tout ça, vraiment de la danse d'État, du ballet qui arrive et qui est là en mode je suis la seule danse autorisée à danser, à être enseignée, etc. Voilà. Et qui vient vraiment avec ce côté de, il y a un expert, une experte qui est là et qui va vous dire comment faire. Il faut absolument faire comme ça.
0: Comme ça, ouais.
1: Et du coup, et créer, et dans une école, quoi. On ne peut plus l'apprendre en dehors.
0: En dehors. Et donc, il y a quand même un intérêt politique de faire
1: carrément.
0: Ça.
1: Ouais, ouais. Bah, danser, c'est résister, je pense. Enfin, ça, c'est...
0: C'est clair. Qui disait ça? C'était...
1: Non, c'est... Je ne peux... Ah, je ne peux pas faire cette révolution pas... si je ne peux pas danser. Et j'ai perdu le nom, mon Dieu, de cette anarchiste américaine. Je m'en veux. Voilà, je l'ai perdu là, sur le coup.
0: Ça va revenir.
1: Ça reviendra peut-être. Oui, ce n'est pas ma révolution si je ne peux pas danser, elle disait.
0: Okay.
1: Oui, ben c'est... Évidemment, dans une époque, dans une société où le corps est très contrôlé, surtout le corps des femmes, mais le corps de tout le monde, de venir danser et de manière, bah voilà, comme nous on le veut et pas comme on essaye de nous l'enseigner, vraiment avec un mouvement qui part de l'intérieur vers l'extérieur, de vouloir en plus par ces mouvements-là faire communauté avec d'autres personnes, bah, clairement c'est politique, ouais.
0: Ouais, c'est puissant ce que tu dis de corps contrôlé. Ça me fait beaucoup penser à Michel Foucault et tout le travail qu'il a fait avec les prisons, avec l'observation de ce corps qui est contrôlé, qui est absolument paramétré. Non, et aujourd'hui encore plus avec les réseaux sociaux. Je ne sais plus qui disait ça, c'était peut-être sur France Culture qu'on parlait de que les jeunes d'aujourd'hui, ce sont des robots. Ils sont là pour être stimulés, pour cliquer, pour faire des choses d'une façon hyper mécanique, sans qu'il y ait un temps pour qu'ils puissent inventer des choses, sans répondre à des stimuli.
1: Oui, c'est l'importance de l'ennui pour la création. Quoi. Ouais,
0: et ben, tu as des concepts que j'apprécie énormément. Oui, la nuit est importante. Alors, et donc, est-ce que à la radio, on peut décrire un pas des danses préférées que tu préfères? Ou si on a deux, bien sûr.
1: Oui, bah, moi, ce que j'adore bah, de ce que je disais, c'est juste le mouvement qui est improvisé, en fait, qui vient à un jour J, à une heure H, et puis bah, à une heure H plus 1, bah, ça sera plus le même, mais c'est ok, c'est pas grave, quoi. Enfin, il est là, il n'a pas besoin d'être retranscrit ou quoi, et juste il apparaît pour le bonheur d'apparaître à un moment, et puis après, il disparaît. Mais sinon, moi, ce sur quoi j'essaie de m'améliorer en ce moment et que j'essaie de pratiquer pas mal, c'est tout ce qui est ben, les mouvements, les danses avec des mouvements de bassin notamment, parce que c'est quelque chose que, ben, encore une fois, en Europe, en Occident, on a complètement perdu depuis des siècles et des siècles et des siècles de bouger le bassin et que... on redécouvre grâce aux femmes africaines et afrodescendantes et de toutes ces danses afrodescendantes qu'on retrouve notamment sur le continent américain et évidemment sur le continent africain et qui reviennent nous montrer en fait que on a complètement perdu cette expression là du bassin et que du coup voilà, c'est pourtant hyper important pour tout ce que ça libère et pour tout ce que ça fait au corps et comme manière d'expression. Donc en ce moment ouais, c'est ça que j'essaye un peu de redonner ma chance, de redonner une chance à mon corps de bouger de cette manière-là.
0: Parce que justement, c'est les centres du corps, c'est aussi le centre où il y a les génitaux. Mm-hmm. Et c'est vrai que là, il y a un exercice de contrôle, de censure et de...
1: Carrément, oui.
0: Et
1: oui.
0: D'une certaine prudence qui est imposée, surtout aux femmes, je trouve.
1: Oui, oui.
0: Une femme ne peut pas s'habiller de la même manière, ne peut pas... bouger de la même manière n'a pas... Moi, j'ai vécu avec des filles et je voyais très bien la différence de ce qu'on me permettait à moi et de ce qu'on permettait à mes sœurs. je voyais très bien que il y avait une différence des traitements parce que...
1: Oui, carrément. Et puis tous ces mouvements-là qui... en effet, pour ça, ça a été reproché donc aux femmes de bouger ces parties de leur corps. Et puis aussi, après, ça a été utilisé vraiment comme une discrimination raciste aussi envers justement toutes les populations où ces danses ont continué d'exister malgré le colonialisme, malgré le racisme, etc. Et où vraiment, ça a été du coup reproché aux femmes noires d'être trop sexuelles. Via ces mouvements-là, etc. Alors qu'en fait, c'est des mouvements qui, de base, existent dans toutes les danses et qui sont vraiment hyper humains et nécessaires, encore une fois.
0: On fait une petite pause musicale. Où est-ce que tu vas nous amener, Diane?
1: Je vous emmène avec deux sœurs qui forment le groupe IBI pour la chanson Away, Away.

0: De 2017, cette chanson.
1: Ouais, j'ai pas des goûts hyper récents.
0: Et donc, c'est eBay, ça signifie twins, c'est-à-dire des jumelles.
1: Oui.
0: Et donc, c'est un duo de Lisa Kindé Diaz et Naomi Diaz. C'est des sœurs, comment on dit ça, jumelles.
1: Jumelles, ouais. Jumelles. C'est ça.
0: Et ils chantent, je regarde là, ils chantent en anglais, en français, en espagnol et en yoruba.
1: Ouais, ouais, ouais. C'est je vous invite à écouter toute leur discographie. Il y a des choses plus récentes que 2017, c'est 2017. Pour ce qu'elles font.
0: Non, mais promis, ici, on aime.
1: Mais voilà.
0: Et nous sommes aujourd'hui avec Diane Gueux qui donne des cours, des danses, et ça s'appelle Saltare. Ça se passe le mercredi à 19h45 jusqu'à 20h45 dans le studio Mion,
1: yes,
0: qui se
1: ça.
0: Trouve
1: derrière la gare Saint-Roch.
0: Ouais. Que j'ai pas encore eu l'opportunité de connaître le studio Mion. Aujourd'hui, Diane est venue parler de sa pratique, mais aussi de peut-être de ce qui t'a fait bouger pour faire cette pratique, non? Quelles sont tes suggestions, tes mouvements, tes impulsions?
1: L'envie de faire bouger tout le monde. C'est pas mal ça, mon impulsion à moi. Et ouais, c'est de voir moi ce qui me traverse quand je danse et de faire en sorte que ce même mouvement-là traverse en fait d'autres personnes. Et aussi, on parle de plus en plus, enfin, évidemment, de santé mentale, et c'est trop bien qu'on en parle. Oui. Mais je pense que la danse est vraiment un des remèdes à toutes ces émotions qu'on n'arrive pas à exprimer ou qu'on n'ose pas parce qu'on a beaucoup censuré aussi le langage, etc. Enfin, la façon d'exprimer ces émotions est très lissée, polissée aussi. Et du coup, la danse, c'est vraiment un moyen de faire sortir tout ça dans un cadre qui est à la fois safe, rassurant, et où en même temps tout est permis. Mmh. Et ça fait énormément de bien.
0: Je suis assez sensible au handicap parce que dans ma vie, j'ai eu toujours des personnes autour de moi qui portaient des handicaps et qui m'ont beaucoup sensibilisé à cette question-là. Et c'est vrai que tout ce qui passe à travers le corps aide beaucoup à,
1: oui, carrément. Ouais, ouais.
0: À la relation qu'on a avec les limitations qu'on peut avoir. Non, je me souviendrai toute ma vie de Diana. Je la salue d'ici. C'était une collègue de licence qui était malvoyante. Et grâce à elle, on a fait des cours où on était tous avec les yeux bandés et on apprenait à se déplacer, on apprenait à voir le monde d'une autre façon, à le sentir. Et c'est vrai que ça, moi, quand je me promène chez moi, c'est souvent la lumière. Là, j'ai changé de chez moi, c'est plus lumineux, mais avant, c'était un chez moi où je pouvais éteindre la lumière et je me promenais comme ça d'une façon un peu... Mmh. Sachant qu'avant, j'avais peur du noir.
1: Gros progrès.
0: Oui, oui, oui.
1: Mais oui, on voit toujours la danse comme une performance, comme quelque chose où il faut être en extrême bonne forme
0: sens.
1: Physique.
0: Ah, dans le sens...
1: heureusement qu'il y a des artistes qui poussent l'art très loin et qui en font des performances physiques vraiment étonnantes et superbes à voir. Enfin, je dis, je veux pas discréditer du tout leur travail, c'est magnifique et... mais pour le commun des mortels, disons, pour nous qui ne sommes pas des sportifs et danseurs de très haut niveau, en fait, la danse, c'est aussi un moyen de créer du lien avec d'autres personnes, de créer du lien avec soi-même, peu importe son état physique. On n'a pas besoin de pouvoir faire 20 pompes d'affilée, enfin, sinon ça ferait bien longtemps que je me serais arrêté de danser, pour danser, quoi. Voilà. Donc c'est vraiment, la danse est accessible à tout le monde. Et... ouais, c'est ça aussi qui tend beaucoup de ce que je fais.
0: On parlait la dernière fois dans un autre épisode sur les communautés philosophiques. C'était sur Laurence Loupe, qui est une théoricienne de la danse contemporaine et qu'elle fait ses références avec ses communautés philosophiques à des personnes qui ont partagé un style, par exemple. Mmh. Et que quand ils se rencontrent, ils sont capables de... Ben évidemment, c'est capable de reconnaître « Ah, cette personne a suivi aussi tel style ». Et donc ce lien-là, il vient aussi de cette, je dirais pas appartenance, mais c'est un
1: partage de quelque chose, ouais.
0: Un lien qu'on fait avec une pratique en particulier et qu'on se sent familier, voilà. les mots.
1: Carrément, oui, oui.
0: Avec une personne qu'on ne connaît pas du tout, mais qu'on voit danser de cette manière. Il dit, ah, non ?
1: Oui.
0: C'est...
1: Oui, oui, oui. On reconnaît, et puis après, du coup, on peut proposer à cette personne de danser avec. Et je trouve, enfin, moi, j'ai beaucoup fait du foro, notamment, qui est une danse de couple du nord du Brésil.
0: Brésil, oui.
1: Et où vraiment il y a ce côté où à la fin de la danse on a tendance à se serrer dans les bras pour se remercier l'un l'autre d'avoir dansé ensemble. Et c'est génial parce que la personne on la connaît absolument pas avant. Oui. On la connaîtra peut-être pas forcément plus après. Il n'y a pas d'attente d'après de développer, d'aller parler ou quoi. Pas forcément, non, c'est juste, on a partagé un super moment. Il y a une musique et vraiment on a été dans cette bulle et on a partagé un truc hyper fort. Et après, on se remercie et on part chacune de notre côté. Et je trouve ça trop bien, en fait, de pouvoir partager ça avec des inconnus. Il y a peu de moments, en fait, où c'est possible de le faire en dehors de la danse. Je trouve que la danse, elle ramène vraiment les gens ensemble, quoi.
0: Parce qu'il y a une barrière, cette barrière de langage dont tu parlais tout à l'heure, elle est intéressante parce qu'on a tendance à penser qu'il faut tout dire pour le résoudre. Ouais. Sachant que quand on danse, il y a presque pas de mots et, et on peut traverser des états, on peut traverser des choses très, très transformatrices avec les mouvements, non ?
1: Oui. La danse est vraiment un langage à elle-même. Et même, là on parlait de personnes qui dansent le même style de danse, mais je pense que on le voit et souvent c'est un peu mis en valeur sur des vidéos quoi, par exemple je sais pas, quelqu'un qui fait du breakdance à côté de quelqu'un qui fait du classique ou quoi, et en fait ça marche, le dialogue marche aussi, même si c'est des styles de danse très différents, on peut créer quelque chose avec quelqu'un lorsqu'on danse à côté ou lorsqu'on danse en groupe, on le voit même dans des salles de concert, lorsque des personnes dansent devant des musiciens et musiciennes, on fait pas tous la même chose et pourtant il y a cette communion là qui se crée quoi.
0: Tu m'avais parlé aussi des gestes en intimité.
1: Des gestes, ouais, plutôt qu'on danse pour soi tout seul ou tout
0: c'est
1: seul.
0: C'est ça,
1: ouais.
0: Qu'on ne fait pas quand il y a quelqu'un devant, ouais, c'est ça. Ouais.
1: Oui, parce que je pense que même si lorsqu'on danse, on essaye de se libérer évidemment du regard qu'une autre personne peut mettre sur nous, c'est quelque chose qui peut quand même toujours limiter et qui peut faire qu'on se censure ou qu'on fait qu'on danse d'une certaine manière. Alors que oui, j'adore danser toute seule chez moi. Enfin, j'adore danser avec des gens, mais juste danser toute seule chez moi, c'est vraiment le kiff absolu parce que il y a cette liberté totale. Il y a vraiment ce côté de je suis pas là pour performer en fait pour quelqu'un ou quoi. Je suis juste là pour moi, me faire passer un bon moment. Et oui. Et je sais que je ne danse pas de la même manière quand je danse toute seule que quand je suis avec d'autres personnes. Et c'est ok, c'est cool aussi quoi.
0: C'est bien, oui. C'est une sorte de dénouement. C'est ouais. Dénudé un peu, non ? Quand on fait ça seul. Parce
1: oui,
0: que
1: c'est
0: vrai qu'il n'y a pas du tout les jugements qu'il peut avoir quand il y a quelqu'un. Et c'est vrai qu'explorer ce type de... Pour moi, c'est un peu la même relation qu'on a avec les sexes. C'est une question... si on l'explore, on se connaît mieux, non ? On habite un peu mieux ces corps qui nous accompagnent.
1: Oui, carrément. Oui. Je pense que danser seul, c'est vraiment différent et c'est vraiment aussi un effet plus intime, quoi. On va faire certains mouvements ou on va oser faire des choses et c'est bien de les avoir testé seul avant de les tester avec d'autres personnes. C'est vrai que ça peut aussi s'appliquer au sexe.
0: Si, je réfléchis un peu en voix haute. Très bien. Donc on s'est saltaré et on a un site internet.
1: Oui, il y a un site internet saltaré, donc saltare.fr, ou alors aussi des réseaux sociaux, saltare-mtp pour Instagram ou saltare tout court sur Facebook.
0: Sur Facebook. Et bien évidemment, ces informations vont être dans l'article qui accompagnera cette émission pendant cette semaine. Quelque chose d'autre à rajouter pour donner envie aux gens de venir danser
1: Oser danser, surtout que l'été arrive et l'été c'est vraiment la saison parfaite pour danser. Il y a des festivals, il y a le fait de danser dehors, et tout est propice, à part la chaleur des fois, à danser l'été.
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Éphéméride du 13 mai. 13 mai 1981. Aussi surprenant que cela puisse paraître, on a retrouvé le ragtime. Vous le savez sans doute, dans les années 20 ou 30, le ragtime était la musique en vogue et on utilisait ce qu'on appelait à l'époque le washboard pour s'accompagner, soit au piano, soit pour accompagner la guitare ou le banjo. Ici, non, c'est un batteur. C'est Sonny Greer qui est à la batterie et le pianiste qui a souhaité donc remettre au goût du jour le ragtime, c'est Brooks Kerr avec ce titre Soda Fountain Rag. Le 13 mai 1981, Mehmet Ali Akka, membre de l'organisation nationaliste turque des Loups Gris, tente d'assassiner le pape Jean-Paul II sur la place Saint-Pierre de Rome. Ce sera un des épisodes les plus marquants de l'histoire contemporaine du Vatican. Le pape est touché. L'événement se produit alors que Jean-Paul II prend un traditionnel bain de foule à bord de sa papa mobile. Grièvement blessé par balle à l'abdomen, à la main et au bras, il est admis à l'hôpital Gemelli et perd près de 3/4 de son sang. Il frôle alors la mort. Jean-Paul II va rencontrer en 83 Mehmet Ali Agha pour lui accorder son pardon, mais il est malgré tout condamné à la prison à vie en Italie. Gracié en 2000 par le président italien Carlos Azeglio Ciampi, il est transféré en prison en Turquie en raison d'un crime qu'il a commis sur le sol turc. Après 29 ans de prison, il est définitivement libéré en 2010. Voilà un peu l'histoire donc sanglante, on pourrait le dire ainsi, du Vatican. Le 13 mai,

Daniel Filipacchi, responsable du jazz et qui s'illustreront donc sur les antennes d'Europe numéro 1. Raymond Lefebvre et Michel Legrand comme orchestrateurs. Et tenez-vous bien, Philippe Bouvard comme attaché de presse. Le cercueil, blanc également, est doté de sobres poignées dorées. Il était porté par son fils et ses amis, excusez-moi du peu, Eddie Mitchell, Johnny Hallyday, Carlos, allez donc savoir pourquoi le navigateur Olivier de Kersauzon, Stéphane Collaro, et puis pour terminer donc ce cortège, il y avait donc Michel Legrand qui suivait avec un orgue portatif. Ce même jour, donc le groupe Ugetsu est enregistré live au club The Cellar. Ugetsu est composé de Brad Turner, trompette, Rod Murray, trombone, John Bentley, ténor, Ross Taggart, piano, André Lachance, basse, Bernie Arred à la batterie, pour enregistrer le thème Back at the Sugar Shack.

13 mai 1961. Eh bien, ce sera à Beverly Hills, un jour de deuil, puisque c'est le jour de la mort de l'infatigable sculpteur américain Gary Cooper. Il va décéder 6 jours après son 60e anniversaire, des suites d'un cancer de la prostate. Ce même jour, Jerry Mulligan, le baryton, va regrouper son concert jazz band, composé de Don Ferrara, Nick Travis, Doc Severinsen, trompette, Bob Brugmeyer, trombone, Alan Ralph, Willie Dennis, trombone, Gene Allen à la clarinette basse, Gene Quill, Bob Donovan, alto, Jimmy Reeder, ténor, Bill Crow à la basse, Mel Lewis à la batterie, pour le thème « Wibida, Bobida ».

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4: 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Bonjour, bonjour, je suis Diane et vous écoutez La pelote du sexisme, la chronique qui détricote le sexisme fil par fil. Aujourd'hui, on parle du temps. Pas celui qui passe tranquillement, mais celui qui juge, qui classe, qui disqualifie. Aujourd'hui, on parle d'âgisme. L'âgisme, c'est une discrimination fondée sur l'âge. Et contrairement à une idée reçue, il ne concerne pas seulement les personnes âgées. Il traverse toute la vie. Mais, et c'est là que ça devient intéressant, il ne s'applique pas de la même manière selon qu'on est un homme ou une femme. Parce que quand l'âgisme croise le sexisme, ça donne une trajectoire très particulière. Une femme peut être jugée tour à tour trop jeune, puis trop vieille. Comme si, à aucun moment, elle n'était exactement au bon âge. Et cette disqualification suit une logique assez implacable. Elle commence avec la jeunesse, s'installe dans le monde du travail, se renforce avec les normes esthétiques et finit par impacter jusqu'à la santé. Chez les femmes, le problème commence souvent très tôt. Je l'ai vécu moi-même. Au début de ma vie professionnelle, je faisais et je fais toujours plus jeune que mon âge. Résultat, on me prenait régulièrement pour la stagiaire. Et dans certaines réunions, même quand j'étais responsable du projet, les interlocuteurs se tournaient vers mon chef pour poser les questions. Pas parce que j'étais moins compétente, mais peut-être parce qu'inconsciemment, j'avais l'air moins légitime. Ce vécu individuel, les recherches le confirment. Les jeunes femmes sont plus souvent perçues comme moins crédibles, moins expérimentées, mais elles sont aussi vues comme un risque biologique, un futur congé maternité. C'est ce qu'on appelle la pénalité de maternité qui commence en réalité avant même la maternité. Et puis, sans transition, le regard bascule. À partir d'environ 45 ans, plusieurs études sur le marché du travail montrent que les femmes commencent à subir fortement les préjugés liés à l'âge. Là où les hommes sont souvent perçus comme étant dans leur pic de crédibilité, les femmes, elles, sont déjà renvoyées à une forme de déclin. Moins adaptables, moins dans le coup, moins désirables socialement. Et ce basculement a un coût très concret. Selon la Fondation des femmes, le croisement du sexisme et de l'âgisme représente une perte de plus de 157 000 euros sur 20 ans. 157 000 euros. Ce n'est pas une impression, c'est une pénalité économique. Au fond, ce qui se joue ici, c'est une idée assez violente qui est celle de la péremption. Le corps des femmes est traité comme un produit qui aurait une date limite de valeur sociale. On le voit très clairement dans la culture populaire. Les actrices, par exemple, voient les rôles principaux se raréfier avec l'âge, là où leurs homologues masculins continuent d'incarner des personnages centraux, désirables, puissants. C'est ce qu'on pourrait appeler le paradoxe de l'homme argenté. Pourquoi les cheveux gris sont-ils perçus comme séduisants, charismatiques, presque valorisants chez un homme, alors qu'ils deviennent un problème à corriger chez une femme ? Ce n'est pas une question de goût, c'est une norme sociale. Le vieillissement masculin est valorisé et le vieillissement féminin est sanctionné. Et cette sanction passe aussi par une contrainte très concrète, la charge esthétique. Pour rester présentable, crédible, employable, les femmes doivent investir. Selon des estimations économiques, cela représente en moyenne près de 2500 euros par an. Rien que pour les cheveux, coupe, coloration pour masquer le gris, on parle d'environ 15 000 euros sur une vie. Autrement dit, là où certains vieillissent gratuitement, d'autres doivent payer pour rester visibles. Et quand on ne paie plus ou qu'on ne peut plus payer, on disparaît. C'est ce qu'on appelle l'invisibilité sociale. Les femmes de plus de 50 ans sont donc largement sous-représentées dans les films, on l'a dit, mais aussi dans les publicités, dans les rôles de pouvoir symbolique. Quand elles apparaissent, c'est souvent dans des rôles très spécifiques, la grand-mère, la malade ou la cliente de crème anti-rides. Comme si, passé un certain âge, elles n'étaient plus des sujets, mais des problèmes à traiter. Le plus préoccupant, ce n'est pas seulement le monde du travail ou les normes esthétiques, c'est la santé. Parce que cette invisibilisation existe aussi dans le champ médical. Prenons la ménopause, une étape qui concerne 100% des femmes. Et pourtant, elle reste encore largement sous-étudiée et parfois minimisée dans les pratiques médicales. Combien de femmes entendent encore « c'est normal à votre âge » ? Une phrase qui met fin à la discussion sans traiter les symptômes. Fatigue, troubles du sommeil, douleurs, impact cognitif. Ces effets sont documentés, mais ils ont longtemps été considérés comme secondaires. A l'inverse, la santé sexuelle masculine vieillissante a fait l'objet d'investissements massifs de recherche et de traitement. Ce déséquilibre n'est pas neutre. Il reflète une hiérarchie implicite. La performance masculine mérite d'être optimisée. Le confort de vie des femmes peut être relativisé. Alors, détricoter l'âgisme, ce n'est pas simplement parler du temps qui passe, ce n'est pas le temps qui dévalorise les femmes, c'est le regard qu'on porte sur elles. Refuser l'âgisme, c'est refuser l'idée qu'une femme aurait une date de péremption sociale. C'est aussi reconnaître que son expérience n'est pas un capital qui s'érode, mais une ressource qui devrait prendre de la valeur. Parce que vieillir n'est pas une faute de goût, c'est une preuve de vie. Allez, on respire, on continue de détricoter. Parce que la pelote du sexisme n'est pas prête d'être vide.
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6: Le 4 mai dernier, dans tous les espaces de restauration Crous de France, tous les étudiants pouvaient manger pour 1 euro. Pourtant, le 3 avril dernier, dans certaines grandes villes de France, les employés et syndicats de restauration Crous s'étaient mobilisés. Grève ou manifestation, ils réagissaient à l'adoption de cette mesure, mais pourquoi ? Aujourd'hui, Ariane, étudiante à Paul Valéry et militante au Point Levé, est au micro de Divergence pour en parler. Bonjour Ariane.
7: Bonjour.
6: Déjà, qu'est-ce que c'est que le Point Levé ?
7: Le Point Levé, du coup, c'est une organisation de jeunesse. On est présent naturellement dans une vingtaine de facs et du coup, on milite pour les étudiants, pour la jeunesse en général, parce qu'on sait que la jeunesse est beaucoup touchée à la fois par beaucoup d'attaques du gouvernement, parce que ce soit des attaques contre l'université, mais aussi contre les jeunes en général. Mais aussi, on pense que la jeunesse, c'est une force sociale qui a des capacités de mobilisation qui sont énormes, une force de mobilisation qui est énorme. Et du coup, voilà, on est aussi, on est l'organisation de jeunesse de Révolution Permanente aussi, et un parti politique.
6: Donc, comme je le disais, la mesure du repas à 1 euro pour tous les étudiants, elle est rentrée en vigueur le 4 mai. Elle permet aux étudiants de se restaurer dans toutes les cafétérias Crous de France pour 1 euro de repas, une à deux fois dans la journée. Et donc, cette mesure, elle concernait jusqu'alors les étudiants boursiers. Et maintenant, elle s'est étendue sans distinction d'aide. Est-ce que vraiment tous les étudiants peuvent y bénéficier ou seulement ceux qui payent la CVEC, qui sont dans l'enseignement supérieur public ?
7: Il me semble que c'est tous les étudiants qui ont accès. Par contre, on sait que les conditions matérielles ne le permettent pas forcément pour tout le monde, parce que déjà, les Crous en eux-mêmes ne sont pas accessibles à tout le monde. Il y a beaucoup d'étudiants qui, juste leur lieu d'études, il n'y a pas de Crous à proximité, et du coup, c'est juste pas possible de pouvoir bénéficier de ça. Et même en plus, avec cette... cette généralisation, ça fait qu'il y a beaucoup plus de gens qui vont vouloir prendre des repas, et ça fait qu'il n'y a rien qui est mis à disposition en fait pour que ce soit possible de prendre en charge la quantité de personnes qui va en avoir besoin. Et du coup, ça va faire qu'il y a sûrement des gens qui vont pas pouvoir accéder à un repas, quoi.
6: Les personnes qui pourront pas y accéder, c'est à cause du nombre de personnes et du coup des horaires qui seraient trop restreints. Est-ce que c'est la quantité de nourriture? Qu'est-ce qui ferait que tous les étudiants ne puissent pas y avoir accès?
7: C'est la quantité de personnes, parce que du coup au-delà de la généralisation, il y a des moyens qui ont été mis pour permettre cette généralisation là, mais pas pour permettre que des moyens soient mis à disposition, quoi. Du coup, ça fait que il y a pas plus de personnel qui va devoir gérer une quantité énorme, et du coup ça va prendre du temps forcément. Et du coup, si les étudiants ont un temps restreint pour aller se nourrir, il n'y a pas le temps, quoi, pour aller manger. Et c'est aussi, oui, une question de quantité de nourriture, parce que du coup, vu qu'il n'y a pas plus de moyens qui sont mis pour avoir plus de nourriture, ça va faire soit des plus petites portions déjà le Crous ne nourrit pas assez, et du coup, soit des plus petites portions, soit des gens qui peuvent juste n'ont pas accès à la nourriture, quoi, parce qu'il n'y a plus rien.
6: Parce que pourtant, le ministère de l'Enseignement supérieur avait annoncé un recrutement de 200 employés sur les 7500 en France. Selon vous, ça ne suffit pas
7: Je pense que ce n'est pas suffisant, parce que, en vrai, ça fait même pas un employé par un employé en plus par Crous. Enfin, mmh. Et en plus, oui, c'est aussi une question de, enfin, de moyens matériels, pas que des employés, quoi. Enfin, s'il n'y a pas plus de nourriture ou de nouveaux Crous qui sont ouverts, ça pose problème, quoi.
6: Et donc, le 3 avril dernier a vu naître une mobilisation en réaction au repas à 1 euro donc pour tous les étudiants. Déjà, pourquoi vous, le point levé, vous vous êtes engagé? Et pourquoi il y a eu énormément de grèves de la part des CGT Crous, mais pas celui de Montpellier?
7: Bah, du coup, nous, on s'est engagé même nationalement parce que, enfin, parce que oui, on pense que c'est important de relayer aussi le discours des professionnels directement qui sont impactés, enfin notamment parce que du coup c'est un problème qui va reposer beaucoup sur les personnels, qui ça va leur faire une charge de travail encore plus énorme avec des conditions de travail encore plus compliquées, déjà que il y a énormément d'accidents du travail. Et que du coup, enfin, c'est important de relayer leurs revendications et de les soutenir dans ça. Mais c'est aussi quelque chose qui impacte directement les étudiants parce que, enfin, oui, comme je disais tout à l'heure, enfin, ça fait que il y a plus de gens qui vont vouloir accéder. Ça va être beaucoup plus facile, enfin, beaucoup plus difficile d'y accéder avec peut-être des quantités moindres ou alors même pas pouvoir manger du tout, quoi.
6: Donc concrètement, les revendications que vous portez, c'est essentiellement sur le fait de débloquer plus de budget pour permettre cette mesure.
7: Ce serait de débloquer plus de moyens, mais enfin, en vrai, on sait que la situation, enfin, quoi, on est dans un contexte politique où, enfin, le gouvernement fait passer de plus en plus d'attaques envers les étudiants notamment, mais enfin, envers l'ensemble des services publics aussi. Enfin, c'est aussi accentué par la crise politique internationale avec la situation en Iran et, enfin, dans un contexte, enfin, du coup, ça mène à un contexte où la France cherche de plus en plus à se réarmer et que ça mène du coup à ce genre d'attaque contre, enfin, pour le Crous, enfin, soit en augmentant pas les budgets justement, ou même, enfin, en coupant des sous pour l'université, pour les étudiants. Et en vrai, la vérité, c'est qu'on sait que ça va, enfin, ce genre d'attaques vont continuer. On voit aussi même qu'il y a des attaques de plus en plus envers les étudiants étrangers là, avec du coup la loi Bienvenue en France, où ils veulent généraliser en fait le fait que les étudiants étrangers doivent payer ces frais là qui sont des frais d'inscription, enfin, ça soit plus élevé que les frais d'inscription de base, quoi. Et, enfin, c'est des attaques énormes, quoi. Et que du coup, oui, c'est un truc beaucoup plus général où forcément, oui, on demande plus de budget, mais on demande en fait aussi que, enfin, nous, on lutte pour une université qui soit ouverte à toutes et tous, qui soit gratuite et qui, enfin, oui, que, enfin, que les mêmes le Crous, enfin, soit comment dire, parce qu'en fait, nous aussi, pour nous, le Crous, c'est un acteur en vrai de la précarité étudiante, quoi. Que du coup, c'est
6: dans quel sens?
7: C'est un organisme qui organise justement directement la précarité étudiante, qui est fait pour ça, quoi, qui distribue les bourses comme il le souhaite, avec les critères qu'il le souhaite, et que du coup, nous, on pense pas que la solution soit juste de donner plus de budget au Crous, parce que son but propre, c'est d'organiser la précarité étudiante.
6: Alors, quelle serait la solution?
7: Pour nous, enfin, je pense que c'est permettre, ce serait par exemple un revenu étudiant, enfin, que les repas soient gratuits pour tous, enfin, quelque chose de beaucoup plus large, quoi.
6: Merci beaucoup, Ariane. Où est-ce que on peut suivre les actualités du Point Levé?
7: Vous pouvez suivre sur Instagram. On a un compte Instagram. Du coup, c'est le point levé tiré du bas MTP. Il y a le compte national aussi où c'est le point levé. On est aussi sur TikTok, sur Facebook, même.
6: Donc, nous avons essayé de contacter les serveurs Crous pour qu'ils puissent s'exprimer, notamment sur les dégradations des services Crous, le manque de salariés, etc. Comme les CGT Crous l'ont décrit, mais aucun n'a souhaité nous répondre sans l'accord du Crous de Montpellier. Nous souhaitions le préciser. Merci Ariane.
7: Merci à vous.
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6: Bonjour à toutes et à tous. La semaine dernière, je me suis octroyé un petit week-end décompression dans le Vaucluse. J'ai été faire un petit tour à Lille-sur-la-Sorgue. Je ne sais pas si vous connaissez, c'est une charmante petite ville provençale en bord de rivière et c'était ma foi plutôt sympathique. Mais quelle ne fut pas ma surprise en apprenant que cette charmante bourgade était aussi la résidence secondaire d'un pestiféré légèrement désobligeant qui y réside depuis quelques temps. Et ce pestiféré, vous le connaissez toutes et tous, parce que c'est celui qui chante.
19: Qui a le droit
6: d'agresser, de harceler et de violer 30 femmes, dont une âgée de 16 ans au moment des faits. Eh ben, Patrick Bruel, visiblement. Déjà mis en cause en 2019 pour des cas d'agression sexuelle, Patrick Bruel est de nouveau le cœur d'un massif dossier publié par Mediapart la semaine dernière. 30 femmes dans leur vingtaine accusent Patrick Bruel de harcèlement sexuel, agression sexuelle et viol pour 7 d'entre elles. Les témoignages sont glaçants. Les victimes racontent comment, entre 1992 et 2019, elles ont été droguées, violées, harcelées, parfois pendant plusieurs mois et années, sous emprise du chanteur.
20: Elles étaient de jeunes fans, des chanteuses ou mannequins en début de carrière, des figurantes ou techniciennes dans le milieu du cinéma ou de la musique, des esthéticiennes ou des kinés. Les faits qu'elles dénoncent sont souvent d'une grande gravité. D'autres évoquent des avances répétées et insistantes du chanteur. Plusieurs femmes que nous avons interrogées dénoncent des viols, dont une lorsqu'elle était mineure.
6: Lui, bien sûr, conteste tout forcing, argumentant que toutes les relations étaient consenties. Alors si 30 personnes disent l'inverse, faut peut-être se remettre un tant soit peu en question, Patoche. Mais après tout, pourquoi prendrait-il la peine de le faire quand sa gloire et son pseudo-talent lui donnent tous les passe-droits? On est au courant depuis 2019 que c'est un gros salopard, et pourtant, il entame sa tournée le 2 octobre prochain, ce qui veut dire que tous les zéniths, salles et festivals qui l'ont programmé ont fait abstraction des accusations de violences sexuelles. Elles sont belles, les carrés brisés, n'est-ce pas? Julouville, Toulon, Narbonne, Palavas, Pau, Bruxelles, Paris, Caen, Montpellier, Brest, Lyon, Montréal. Non mais c'est vous qui avez raison, hein, Ticketmaster et compagnie. Au fond, qu'est-ce que ça peut bien nous faire qu'un sale type ait drogué et violé des gamines de 20 ans alors qu'il chante si bien? Ça ramène de l'argent et les anciennes ados fans de Patrick seront ravis de venir acclamer cette raclure dans nos salles. Oh, et puis tant qu'à faire, invitons-le dans le Top Chef. Il y sera ce mercredi soir l'invité d'honneur, il n'y a même pas de vanne. Je suis d'ailleurs surprise que Brigitte Macron n'ait pas encore posté un selfie avec Patoche pour le défendre sur la place publique. Je sais pas si c'est une groupie de la Bruel Mania, mais elle a la fâcheuse tendance à être du côté des agresseurs, donc je m'interroge. Harry Habitant, Gérard Depardieu, vous me direz, entre agresseurs, on se comprend. Vous allez me dire que je radote, a toujours rappelé que Brigitte Macron a séduit un gamin de 14 ans quand elle en avait 40, mais je veux pas qu'on l'oublie ce petit détail. Encore un homme célèbre qui agresse. Encore des victimes du système patriarcal du milieu de la fame, Patrick Bruel, Richard Berry, Harry Habitant, Roman Polanski, tous en liberté, en totale détente. Encore le silence des médias qui ne jugent pas utile d'en parler, sauf pour démonter toutes les victimes, hein, coucou le Parisien. Je suis navrée, mais vu comme la justice traite les affaires de violences sexuelles, tout ce que mérite ce type, c'est un lâchage en place publique et un aller simple pour la prison, où il pourra écrire un album de rédemption. Ça pourrait faire un petit truc du genre...

0: No tall men, bah oui, mais si, en fait. Pas tous les hommes, mais toujours des hommes et toutes les femmes. Victimes, on vous croit, violeurs, on vous voit et on vous crache dessus.
1: Regardez attentivement, il faut aller le chercher au fond de la gorge. Mm-hmm. Vous faites levier avec le cou, utilisez vos bras, vous cambrez.
0: Pendant mon petit week-end, j'ai aussi hésité à aller faire un petit tour à Carpentras. Je sais pas, ça avait l'air mimi comme bled et je connaissais le nom sans trop savoir ce qu'il y avait à faire là-bas. Et finalement, j'y suis pas allée et quelle erreur. Parce que j'ai raté un moment d'anthologie comme on n'en fait plus. Vous n'êtes pas sans savoir que vendredi, on était le 8 mai. 8 mai, jour férié qui commémore la signature de l'armistice de la Seconde Guerre mondiale signée en 1945. Ce jour-là, traditionnellement, on organise tout un tas de cérémonies pour se souvenir des morts au combat, de ceux qui se sont sacrifiés pour mettre un terme à la guerre, au génocide juif et tsigane, et à l'expansion du nazisme. Eh bien, devinez ce qui s'est passé à Carpentras ce 8 mai. Et non, vous ne rêvez pas, ce n'est pas une hallucination auditive. En plein centre-ville, les Carpentraciens et Carpentraciennes ont entendu « Maréchal, nous voilà, le chant de propagande à la gloire de Pétain ». Pétain qui a administré la France pendant l'occupation, en collaborant grassement avec Hitler, et ce, en organisant de nombreuses rafles, dont la tristement célèbre rafle du Veldiv. On l'a condamné pour haute trahison en 1945, et en 2026 à Carpentras, on est nostalgique de ce sale type. Alors bien sûr, c'est une malencontreuse erreur de playlist, comme l'expliquait RTV-FM dans un communiqué de presse. Ils ont aussi pris les devants en assurant que la mairie n'y était pour rien, mais c'est quand même ballot, parce que cette erreur, elle arrive quelques semaines après qu'un maire RN ait été élu aux commandes de Carpentras. Oupsie doupsie.
2: Oh merde ! Oh, c'est con ça !
0: Tout le monde y a été de son petit commentaire, hein, à commencer par Édouard Philippe, qui s'est fendu d'un mordant.
3: Notez bien qu'il y a quand même quelques sujets sur lesquels le RN ne change pas. Maréchal, nous voilà diffusé à Carpentras, par erreur, dit la mairie. Ils avaient le disque à côté de celui de la Marseillaise. Ils se sont trompés, c'est ballot.
0: Haha, bonne vanne mon Edouard, change rien, t'es le meilleur tchatcher va. Bon en tout cas, ce genre de bourde maxi méga accidentelle, ça nous donne un joyeux avant-goût de la musique que passera Radio France quand le RN sera au pouvoir. Le 8 mai, Maréchal nous voilà, le 8 mars, Sexy Beach et le 1er mai...
4: Le travail, c'est la santé.
0: Bah oui, parce que Jordan Bardella, le président du Rassemblement National, il a dit que les jeunes bossent pas assez, qu'ils arrivent bien trop tard sur le marché du travail. C'est quand même culotté de la part d'un mec de 30 ans qui n'a jamais travaillé de sa vie, à l'exception d'un stage de 3 jours dans la boîte de papa. Enfin, on va pas demander non plus aux imbéciles d'être cohérents. J'espère que vous avez préparé les pop-corns, on va se régaler pendant la campagne présidentielle. Que de drama et d'histoires d'égo de merde entre gens bien nés qui prétendent avoir la solution à tous nos problèmes. C'est la villa des cœurs brisés mêlée avec un entretien d'embauche avec la RH d'une entreprise dite familiale.
5: Hey, c'est la pharmacie.
6: Fifi la famille.
5: Non mais dis pas Fifi la famille. Là,
6: avec ton... Fifi la famille.
5: Non, dis pas ça.
0: De toute façon, on va tous crever. Il y a la guerre en Palestine, au Soudan, en Ukraine, au Congo, le prix du litre d'essence frôle celui du kebab et on a le Covid 2.0 qui nous titille les narines. Vous avez peut-être suivi ce truc-là, il y a une bande de vieux riches en croisière sur un bateau au large du Cap Vert qui ont chopé l'antavirus en fricotant un petit peu trop près des rats. On entend un petit peu tout et son contraire depuis 10 jours, donc je peux pas vous dire si c'est grave ou pas. De toute façon, vous n'êtes pas là pour apprendre des trucs, mais pour m'entendre dire du mal de Macron. Mais voilà, il y a des gens qui sont morts, et ça nous rappelle un petit peu les débuts du Covid, mais comme justement on est déjà passé par là, on est prêt.
7: Les tonnerres sont grands élevés. Les tonnerres sont grands élevés.
0: Ben non, bien sûr qu'on n'a pas appris de nos erreurs du passé, enfin on est des êtres humains stupides. Moi tu me dis, il y a 130 riches sur un bateau qui sont malades, je te réponds, et bah coule le bateau, comme ça on fait d'une pierre deux coups. Mais non, qu'est-ce qu'on a fait à la place? Et ben on a rapatrié les malades chacun chez soi, important donc le virus un petit peu partout, et résultat des courses, cas contact, mort, panique. Si une nouvelle pandémie se propage, on est encore plus dans la merde qu'en 2020, parce que c'est toujours Manu Max notre président, et qu'il a encore plus défoncé l'hôpital public qu'à l'époque. Si j'étais vous, je me dépêcherais d'aller faire un stock de masques et de PQ parce que vu le profil des contaminés de la croisière, on n'y échappera pas. À vue de nez, on est sur du 75 ans en mode moyenne d'âge, je sais pas si vous vous souvenez de nos aînés pendant le Covid, mais disons que c'est pas ceux qui respectaient le mieux les mesures de sécurité. No shade aux vieux, no tall gériatriques, mais un petit peu souvent de leur faute quand même. Puis moi ça m'agace que la jeunesse se soit sacrifiée pendant le Covid pour que nos aînés vivent quelques mois de plus. Enfin non, ça m'agace pas, sauf quand on voit les comportements. Sur des photos qui circulent, on voit les papiers rapatriés du bateau infecté enlever leur masque dans le bus. On s'en sortira jamais. Bref, entre les vieux, leurs stars en tournée, les mairies RN qui confondent le 8 mai et le 9 mai, et les vieux riches qui assaisonnent leur cocktail avec la peste noire, l'avenir me semble radieux. Est-ce que vous la sentez l'odeur ? L'odeur de 2027. Que j'ai hâte de voir Patrick Bruel chanter Place des grands hommes à l'investiture de Bardella, acclamé par les nostalgiques du Troisième Reich qui nous crachent l'antivirus dessus en criant Maréchal, nous voilà. Mais profitez de votre jeunesse, va, la vie est belle, qu'ils nous disent. Sur ce, je m'en vais noyer mon anxiété dans une bonne pinte de samplon 95. Quant à vous, soyez curieux, restez révoltés et toussez dans votre coude.

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1: Des musiciens qui ne sont pas du tout tziganes ont aussi pu s'intéresser aux yeux noirs, à cette mélodie très très connue dont vous pouvez trouver des centaines et des centaines de versions sur les plateformes de streaming et ailleurs. Alors, là, c'est du jazz, c'est des musiciens de jazz et qui vont prendre le temps d'une longue interprétation, un ensemble qui rassemble de grandes vedettes. Alors, il y a M. Dizzy Gillespie à la trompette, il y a M. Stan Getz au saxophone ténor, il y a aussi Stan Stitt, et puis il y a plein d'autres musiciens, il y a Hub Ellis à la guitare, il y a John Lewis au piano, il y a Ray Brown à la basse, et puis bon, si je veux mentionner tout le monde, je rajoute Stan Levy à la batterie. C'était en 1957, ça s'appelait For Musicians Only, et c'était paru chez Verve, voilà, vous savez tout, et c'était donc Dark Eyes, et là, ils prennent le temps. Prenez-le avec eux.

0: Et quelle conclusion rapportez-vous de cette aventure?
1: Oh, la morale qui s'impose. Ne nous plaignons pas des mauvais côtés de notre époque, il en a de bons. Et qui sait si un jour, en l'évoquant, nous ne dirons pas « C'était le bon temps ».

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14: Bonjour à tous, bienvenue dans ce nouvel épisode de Terrain Vague. Salut Alice à la régie. J'ai pas Bruno, j'ai la chance d'avoir Alice aujourd'hui avec moi. Aujourd'hui, j'accueille un invité que vous connaissez, puisque c'est la troisième fois qu'il vient au micro de Terrain Vague, parce qu'il a beaucoup de choses à dire. Nicolas Xavier, bonjour.
15: Bonjour Laura.
14: Alors aujourd'hui, après avoir parlé de tas de choses avec toi, de l'histoire un petit peu du graffiti à Montpellier, de l'essor de l'art urbain, de ta carrière de galeriste, etc. Aujourd'hui, j'ai choisi d'aborder le sujet du marché de l'art. Alors c'est un vaste sujet, en demi-heure, il va falloir être concis.
15: Allez.
14: Et parler des salons d'art que tu as l'habitude de fréquenter et de fréquenter en visiteur mais aussi en professionnel, surtout totalement, en professionnel. Ouais. Voilà, on va parler un petit peu de ce sujet-là et j'aimerais bien avoir un peu ton avis forcément de professionnel mais aussi ton avis de public sur la chose, ça m'intéresse aussi, ton regard de galeriste mais d'amateur d'art.
15: Très bien.
14: Ça fait 10 ans que tu as ta galerie. Est-ce que ça fait 10 ans que tu fais des salons ?
15: Non, ça fait 10 ans que j'ai Nicolas Xavier, ouais. Ça fait 20 ans que je fais ce métier.
14: Ouais.
15: Et j'avais commencé à faire des salons avec ma précédente galerie d'art.
14: Ah oui, d'accord.
15: Avec la galerie Montana.
14: Ok, oui, donc ça fait un moment en fait que tu...
15: Ouais, ça fait quelques années ouais, déjà.
14: Et alors du coup, quel est... Alors, on va parler par exemple du salon de Montpellier qui existe, j'ai vu sur leur site depuis 2017, donc en fait ça fait plus longtemps que ce que je pensais. C'est marrant parce que j'ai l'impression que ça faisait que 3-4 ans qu'il existait. Toi en tant que galeriste, quel est l'intérêt d'être dans des salons comme ça, bon si ce n'est de se faire connaître, mais quel est l'intérêt vraiment majeur et qu'est-ce que toi tu retiens des expériences passées dans ces lieux-là?
15: Dans les salons, une galerie d'art, je dis bien une galerie d'art et non pas un marchand d'art,
14: ouais.
15: Façon, on a des fonctionnements, des dynamiques différents et des envies différentes quand on va dans des salons, mais pour les galeries d'art, on va chercher, je compte, je crois, trois trucs différents, à savoir trouver un nouveau public,
14: ouais.
15: Donc des nouveaux acquéreurs, comme tu l'as dit, être bien évidemment vu avec un plus large public,
14: tout
15: ça peut
14: fait.
15: Être beaucoup plus important, parce que dans un salon d'art, en quelques jours, on véhicule, enfin en tout cas, il y vient des milliers de personnes. Et un troisième point, mais là, c'est plus côté galerie, où quand on porte des jeunes artistes avec un travail de fond qui est mené, on les accompagne sur des salons pour aussi les faire découvrir eux, personnellement. Donc il y a trois points, c'est faire découvrir la galerie, découvrir des artistes, mais aussi aller chercher des nouveaux acquéreurs.
14: Du coup, ça m'amène une autre question. comment tu choisis les artistes que tu vas exposer, par exemple, je ne sais pas moi, à l'Urban Art Fair de Paris? Parce que parfois, tu exposes des artistes installés déjà, mais des fois, tu fais le choix d'exposer des plus jeunes artistes. C'est stratégique, ouais. C'est comment?
15: Oui, il y a de la stratégie dedans. Bon, au départ, on maîtrise pas ce truc-là.
14: Ah ouais.
15: C'est, on y va.
14: Au feeling, quoi.
15: Ouais, au feeling. Nous avons déjà des coups de cœur sur des artistes, ouais. Donc nous considérons que si en galerie, le fait de les représenter en galerie, ça a eu son succès, nous pensons qu'en salon, ça aura aussi ce succès-là. Des fois, on se trompe. Mais les artistes sont choisis, c'est assez fin, enfin, en tout cas pour ma part. Je l'ai choisi par, il y a une part humaine, loyauté, accompagnement. Mais il y a aussi une partie très calculée, très stratégique, où on va prendre des artistes parce qu'on sait pertinemment que, au fond de nous, on le dit pas, ça reste secret parce que c'est quand même, comment dire, ça pourrait paraître vantard, te dire ouais, moi j'arrive avec un artiste, ça va cartonner. Ouais. Non, on sait pas ça. Mais secrètement, nous avons des résultats, donc nous pensons que nous allons aussi faire des résultats.
14: Ouais.
15: Et à ce moment-là, oui, c'est des risques. Moi, j'appelle ça des risques mesurés.
14: Ouais, ouais. Bah, quand même, quand tu sais le public que tu as à ta galerie, donc tu sais qui marche et qui, ouais. Voilà, qui va ouais. vraiment attirer, etc. Quand tu te déplaces à Paris avec le même artiste, en fait, quand même, tu prends un risque dans le sens où oui. si c'est la première fois que tu le présentes dans un salon, bah, tu te dis, bah, j'espère oui. qu'il va être aussi bien accueilli que chez moi, ouais. mais...
15: Bah, je prends le cas de Mathieu Lucas.
14: Ouais.
15: Très rapidement, on a trouvé son public et il y avait une vraie demande autour de son art. Et au bout d'un certain temps, après avoir fait deux groupes shows, je crois, et sa première exposition personnelle à la galerie, nous avons décidé de faire un salon ensemble parisien. Et c'est vrai qu'on n'y va pas en roulant des mécaniques. Hein, on ne sait pas trop. Il y a quand même un petit peu d'argent qui est posé sur la table pour ce projet. Et la première fois, c'est sûr que ben on y va avec beaucoup d'humilité et on se démène pour que ça se passe au mieux. Bon, hey. On a eu des super résultats, donc on était content de notre coup quelque part. C'était il y a cette excitation de penser savoir des choses tout en ne les maîtrisant pas.
14: Et ouais.
15: Et c'est chouette parce que voilà, on entremêle des petites choses de l'émotion comme ça qui est super agréable.
14: Ça te permet de te bousculer un peu, tu te reposes pas sur tes acquis.
15: Exactement.
14: Parce que, bah, comme tu disais, c'est un autre public.
15: Ouais.
14: Parce qu'en plus, bon, j'imagine que dans les salons, il y a les fidèles, il y a les gens qui viennent ouais. tous les ans, etc.
15: Ouais.
14: Mais il y a les gens qui sont de passage ou ceux qui se disent, bon, bah, je vais y aller, on verra bien ou quoi. Donc tu te frottes toujours à un nouveau public, donc tu as toujours cette.
15: Oui.
14: Petite appréhension de savoir comment ça va se passer.
15: Mais oui, mais puis on peut se tromper. Je vais encore un brin m'étendre. Mais le salon, c'est plus technique et complexe qu'on peut s'imaginer parce que c'est pareil. C'est comme un artiste sollicitant une galerie d'art. Je lui conseillerais toujours de se renseigner sur la galerie avant de la solliciter pour connaître son identité. Pour les salons, c'est pareil. Il faut savoir qu'est-ce qu'on sollicite parce qu'il y a toujours des coûts financiers au départ et il ne faut pas se tromper de salon. Et ça aussi, c'est un paramètre. Et ça aussi, c'est un paramètre qu'on a tendance à oublier. Et je dis ça parce que

0: faut savoir où on met les pieds.
1: C'est vrai que sur le papier, comme ça, au final, tu viens acheter une œuvre, que ce soit un marchand ou une galerie, l'œuvre, elle sera là au même prix, j'ai envie de dire. Oui. Qu'est-ce que ça change, selon toi, de s'adresser à une galerie ou à un marchand d'art? Est-ce que il y a une relation qui n'est pas la même? Enfin, est-ce que toi, en tant que galeriste, justement, tu accompagnes tes artistes, donc tu les connais bien, donc pardon, tu vas pouvoir parler d'eux et t'étendre un peu plus. Est-ce que le marchand d'art, du coup, comme il a peut-être qu'il a, il représente, enfin, il a plus d'œuvres, de plus d'artistes, est-ce qu'il y a moins peut-être ce...
0: Pour ma part, je pense que beaucoup de galeries le font aussi. Enfin, je vais plaider ma paroisse. Nous, on vient avec un vrai projet. Mmh. On prend toujours un an. En fait, c'est quand on décide de faire un salon avec un artiste, on parle d'un solo show, on le réfléchit comme une expo à la galerie. Ouais. Donc déjà, on arrive avec un vrai projet. On n'arrive pas avec une collection d'œuvres.
1: Tout à fait.
0: On arrive avec une proposition, un projet, une scénographie.
1: Une scénographie, oui.
0: Et on nous le verbalise. Mmh. Moi, je l'ai déjà entendu de nombreuses fois nous féliciter de la proposition qu'on leur avait faite, la cohérence qu'on leur propose, et c'est chouette parce qu'en fait on se rend compte que le public est sensible aussi à ces détails.
1: Évidemment.
0: La différence avec un marchand d'art, c'est qu'un marchand d'art, je pense que lui, sa motivation première, après il faudrait que je passe un peu de temps avec les marchands d'art et que je leur pose moi-même des questions, je pense qu'ils viennent chercher exclusivement du nouveau client.
1: D'accord.
0: Mais en novembre 2024, le dernier salon qu'on a fait pour Art Montpellier, j'avais un marchand d'art en face de moi.
1: Oui, je me rappelle.
0: On n'avait absolument pas du tout la même ligne de travail, non, et de proposition artistique.
1: Ouais, ouais.
0: L'un n'était pas meilleur que l'autre, c'était pas, c'est pas le sujet, mais c'est que moi, je la voyais forte, la différence entre nous deux.
1: Ouais, bien sûr.
0: Et à ce moment-là, je sais qu'on touche pas le même public. Mm. C'est une évidence. Donc les salons ont cette vertu de pouvoir nous proposer un éventail de publics et de personnes diversifiées. Mais j'y mets toujours un brin de questionnement ou de doute sur parce que à creuser.
1: Ouais, ouais. Puis j'imagine que la façon de travailler n'est pas la même de toute façon.
0: Non,
1: donc et puis ouais, effectivement, ça demanderait de s'y intéresser un peu plus.
0: Oui.
1: Je reviens sur quelque chose que tu as dit tout à l'heure sur le choix des salons à faire.
0: Oui.
1: Comment toi tu les choisis, parce que t'en fais pas milliards. J'ai l'impression que tu fais en fait l'Urban Art Fair de Paris et Art Montpellier, mais tu les fais pas tous les ans.
0: Non, je saute des éditions et j'ai pris cette décision il y a quelques années. Déjà, je parle avec les artistes de la galerie. J'aime énormément échanger avec eux, avoir, même si je suis le gars qui va prendre la décision à la fin, parce que c'est moi qui va prendre les premiers risques, mais j'ai toujours besoin d'échanger avec eux, avoir leur ressenti. Et quand je leur ai fait savoir que je souhaitais sauter des éditions, donc faire un salon
1: sur deux,
0: que ce soit pour Art Montpellier ou le Art Fair à Paris, au Carreau du Temple, c'est pour tout simplement, j'avais tendance à entendre régulièrement, pas tout le monde, mais je l'ai quand même énormément entendu, que c'était redondant. Il y avait une répétition. Et c'est vrai, je le pense, et là, puisque tout au début, tu me parlais autant du professionnel que je peux être,
1: et du
0: spectateur, en tout cas du public, je peux être aussi. Je l'ai moi-même ressenti.
1: Ouais, ouais, ouais.
0: Et quand je l'entends, une fois, deux fois, 10 fois, 50 fois, je prends cette information en considération.
1: Ouais.
0: Et je m'y suis retrouvé dedans. Je me suis dit, en tout cas moi, à mon niveau, je me suis dit tout simplement qu'il serait peut-être bien de pas le faire tous les ans. Et puis, pour une autre raison... C'est, je parlais de Mathieu Lucas, c'était un énorme succès. Mais on ne peut pas venir avec un Mathieu Lucas tous les ans,
1: non.
0: Déjà dans un premier temps.
1: Ouais,
0: et on ne trouve pas des Mathieu Lucas tous les jours non plus. Donc c'est tous ces détails qui, à un moment donné, je les ai rassemblés. Je me suis dit, voilà, c'est une décision que je vais prendre. Après, c'est une décision avec une certaine contrainte, parce que quand on ne fait pas de salon, on n'a pas... Moi, j'ai fait 2 très beaux salons en 2024 où j'ai fait des résultats de vente et j'étais plutôt satisfait des résultats. Ou en tout cas, on s'y retrouve.
1: Ouais, ouais.
0: Mais quand on ne les fait pas, on n'a pas ce peut-être de faire des résultats.
1: Et ouais.
0: Donc, ce chiffre d'affaires... Après, c'est pas une certitude de faire du chiffre d'affaires.
1: Non, non, c'est sûr.
0: Auparavant,
1: non, mais quand tu sais que t'as marché, que potentiellement tu peux continuer à marcher, c'est
0: exactement.
1: Sûr que quand tu le fais pas, tu te dis je me prive de potentiellement un bon résultat.
0: Exactement, un projet, un résultat.
1: Mm-mm.
0: Donc, écoute, moi, ça fait plusieurs années que je procède avec ce fonctionnement-là. Je

0: trouve qui me correspond bien. Il y a des avantages et des inconvénients, comme on vient de se le raconter, mais...
1: Moi, voilà. Je trouve la démarche intéressante parce que moi, en tant que spectatrice, j'ai tendance à me dire...
0: Oui.
1: C'est... En fait, la redondance, je la sens.
0: Oui.
1: Je vois moins de renouvellement, malheureusement, mais parce que, bon, après, je baigne aussi dedans maintenant depuis un certain temps, donc forcément, je vois ce qui se fait, voilà. Mais en tant que spectatrice, je me dis, même si les salons ne se faisaient qu'un an sur deux, eh ben, ce serait pas mal, en fait. Parce que je me dis que peut-être, en fait, on aurait plus de demandes. Que ça filtrerait et on aurait d'autres propositions peut-être. Je ne parle pas de plus ou moins qualitatif, ça c'est vraiment c'est complètement suggestif. Mais peut-être que ça créerait un engouement autre parce qu'au final, enfin, j'ai l'impression que des salons d'art, il y en a à l'appel.
0: Beaucoup aujourd'hui, oui.
1: Voilà. Et j'ai peur qu'on perde un peu finalement l'intérêt, l'intérêt des collectionneurs ou des amateurs qui, hors salon, bah, vont dans les galeries, tout simplement. Quoi. Donc,
0: bon, on en revient à parler des choix, encore une fois. Ouais. Malheureusement, il y en a certains qui vont attirer leur épingle du jeu en entité salon, et d'autres, ben, vu la quantité de salons aujourd'hui qu'il y a, le public au début va les faire. Et puis petit à petit, ça va s'essouffler, en tout cas, c'est comme ça que je le vois. Où certains, il y aura une fréquentation beaucoup moins importante, etc. Donc, il faut faire attention au choix des salons. Mais ouais, moi, je suis complètement d'avis avec ce que tu racontes. On a le même regard là-dessus. Et puis, après...
1: C'est pour ça que tu choisis d'en faire que deux.
0: Oui.
1: Pour le coup.
0: Oui.
1: Tu ne fais pas d'autres salons ailleurs. Genre, sur la Côte d'Azur ou ailleurs, c'est... voilà. Ben toi, t'es focalisé que sur ces deux-là.
0: Ouais, enfin, celui-là de Montpellier, je le fais parce qu'on est chez nous et que je considère que nous devons accompagner aussi notre salon. C'est un très beau salon. Et, initialement, après, bien évidemment, j'ai discuté avec le cœur de l'organisation et... on s'est échangé de l'information. Moi, je ne suis pas de cette organisation, donc je n'ai pas à leur dire quoi que ce soit, mais je leur ai fait savoir, je leur ai fait remonter de l'information. Mais j'essaie de prioriser Paris. Paris, c'est un grand terrain de jeu. Donc, je fais Montpellier, bien évidemment. Je fais un an sur deux.
1: Paris, tu le fais tous les ans ?
0: Paris, je ne l'ai pas fait tous les ans. Mais je cible aussi un autre salon. C'est Art Paris, c'est un peu plus technique pour pouvoir être...
1: vraiment orienté art contemporain, pour le coup.
0: C'est orienté art contemporain, et c'est chouette. Enfin, moi, il m'intéresse pour la simple raison que j'ai la sensation de m'attaquer à quelque chose d'un peu plus épais, et qui va sûrement me faire rencontrer un autre public.
1: Ah bah, complètement. Enfin, on n'est pas sur le même public, j'imagine, que l'Urban Art Fair. D'ailleurs, ça m'amène à autre chose, mais qui n'est pas sur du salon, mais c'est pas grave. Les salons comme celui de Paris, est-ce qu'ils s'appellent déjà, c'est Urban Art Fair ?
0: Oui.
1: Donc, on est vraiment sur de l'art urbain, en fait, dans le nom. Dans la proposition, on voit un peu de tout et finalement presque moins d'art urbain que ce qu'on pourrait attendre.
0: Oui, complètement. Hein,
1: c'est quand même carrément moins street art
0: que ce qu'on pourrait penser.
1: Ouais.
0: Ouais.
1: Et toi, d'être dans cette case Urban Art Fair ça te convient par rapport à la proposition que tu apportes ?
0: Bah, disons qu'il y a des points forts et des points faibles. Les points forts, c'est Paris, Carreau du Temple. Je m'entends particulièrement bien avec l'organisation. Donc, il y a une proximité, une complicité qui permet aussi une facilité de travail. L'année dernière, quand on l'a fait, je vais parler au nom du public. Pour certains, nous disaient « vous dénotez ».
1: Ah oui.
0: Avec la proposition Mathieu Lucas, et je les comprenais, hein, Mathieu Lucas, moi-même la première fois quand je travaillais avec lui, je le considérais comme un artiste qui était dans sa case tout seul. Et c'est très contemporain ce qu'il fait, tout en étant un brin figuratif, même si j'aime pas utiliser ce terme-là. Bref, voilà, c'est une alchimie d'informations qui fait qu'artistiquement, Mathieu Lucas, il n'était pas vu comme un artiste street art. Et c'est vrai. Hein. Et puis moi, je trouve que c'est un sujet assez délicat.
1: C'est un sujet qui m'intéresse beaucoup. Et d'ailleurs, ce sera un des prochains sujets d'une émission-là. J'ai envie de parler du travail en atelier avec les artistes.
0: Ouais.
1: Et de cette case aujourd'hui, les artistes qui sont résidents chez nous, tu les connais. Moi, je ne les mettrais plus dans une case art urbain. Mais je ne les mettrais pas encore dans une case art contemporain.
0: Non plus.
1: Et ma chère directrice et amie Kenny a vu le mot art actuel, qui en fait je trouve reflète très bien ce côté hybride où ils sont, c'est-à-dire que c'est la rue qui les a amenés à ce qu'ils font aujourd'hui, mais aujourd'hui c'est pas des street artistes en fait. Enfin, ce serait trop les réduire dans une case de les appeler comme ça.
0: Ce que j'aime bien de ce qu'elle a dit Kenny, c'est on n'utilise pas le mot contemporain, mais qui veut aussi expliquer actuel.
1: Ouais.
0: J'ai bien aimé cette.
1: Subtilité.
0: Cette subtilité.
1: Voilà.
0: Exactement.
1: Parce que contemporain en fait, quand on te dit art contemporain, tu t'imagines quelque chose déjà.
0: Exact.
1: Tu vois quelque chose de très conceptuel, de pas trop accessible parfois, un peu élitiste aussi.
0: Mm-hmm.
1: Quand on te dit art urbain, tu vois donc street art, tu vois la rue, nani nana. Mm. Et il y a un entre-deux où nous, on est dans cette brèche-là et qu'il n'y a pas de nom. Quoi. Alors c'est pour ça qu'on dit art urbain contemporain, mais bon... Ça n'a pas trop de sens.
0: On est dedans, mais c'est pas vraiment ça.
1: C'est pas vraiment ça. Et toi, pour le coup, c'est pareil. Les artistes que tu représentes en galerie, ils sont, à mon sens, en tout cas, dans cette.
0: Exactement. On joue entre deux variantes de l'art. Enfin, de toute façon, c'est des branches. On va parler de branches.
1: C'est des branches.
0: Parce que pour moi, c'est la grande famille contemporaine. Entre le street art et cet art actuel, que j'appelle moi art contemporain.
1: Mmh.
0: Et là, on se retrouve, on est une espèce d'hybride là-dedans, où on a tendance à pencher vers l'art contemporain tout doucement, mais ça se construit, ça, Laura. Moi, je ne veux pas aller plus vite que la musique.
1: Non,
0: on a fait des émissions auparavant où on parlait de graffiti et du graffeur que j'ai été.
1: Tout à fait.
0: Et voilà, c'est chaque moment a son temps et... je crois que pour ça que j'aime tant ma profession.
1: Oui, ce qui est marrant, parce qu'au final, tu as le même parcours que les artistes que tu représentes au final.
0: Ouais.
1: Je vais revenir sur le salon. Il y a un emplacement stratégique à avoir dans un salon.
0: Oui.
1: Il faut être au milieu.
0: Ouais, il y a des emplacements.
1: Un emplacement et même une scénographie, parce que tu as la localisation dans le salon, mais il y a aussi la façon dont tu construis ton stand.
0: Merci pour cette question, ce qui est aussi technique, l'air de rien, pour le public qui ne connaît pas, on débarque pas dans un salon sur un stand avec un design de stand prédéfini ou fait à la volée comme ça, tout est réfléchi en amont, que ça soit le dessin du design du stand, en fait ça part de là où on se situe dans le salon déjà, il faut connaître les salons, il faut les fréquenter, il faut y déjà aller une fois, deux fois, trois fois pour comprendre le fonctionnement d'un salon, après il y a des organisations de salons qui changent assez régulièrement le positionnement des stands, je sais, pour amener une certaine fraîcheur, j'imagine. Mais en général, dans un lieu, on a régulièrement le même parcours d'art dans un salon. Donc, selon où on se situe dans le salon, selon si on a à droite ou à gauche, si on décide d'avoir l'ouverture à droite ou à gauche, on va dessiner un design de stand d'une certaine façon. Et c'est pour ça que quand je parlais tout à l'heure de venir avec un vrai projet, une scéno et un artiste avec un vrai projet réfléchi en amont, ça, nous le prenons en considération. Moi, je me réunis avec les artistes ou l'artiste choisi pour définir de la scéno, qu'est-ce qu'on veut faire, comment on veut le faire, comment ça va être vu. En fait, on prend tous les détails en considération.
1: Comme si tu faisais une expo dans ta galerie.
0: Exact.
1: En fait, vraiment, c'est pensé de la même façon, du début à la fin.
0: Ouais.
1: Voilà, tu sais quelles œuvres tu vas mettre, comment, pourquoi, qu'est-ce que tu vas construire comme récit.
0: Ouais, c'est exactement ça.
1: Est-ce que au fil des années, depuis que tu fais ces salons, puisque du coup ça fait un certain temps, tu as observé, toi, un regain d'intérêt, un engouement un peu plus fort, ou au contraire, justement, quelque chose qui s'étiole et qui s'amenuise un petit peu, ou qu'est-ce que, en termes de public, j'entends ?
0: En termes de public, déjà, la première chose que j'ai remarqué, et tant mieux, il a mûri.
1: Ok.
0: Et il s'est enrichi en éducation culturelle.
1: Mm-hmm.
0: Donc, on a un public qui est plus connaisseur.
1: Ok.
0: Donc, moins novice, forcément. Mm-hmm. Et qui ont pas, qui passent assez vite le pas de s'acheter une œuvre à plusieurs milliers d'euros. Okay. Moi, quand j'ai commencé ma carrière à 20 ans, qu'on vendait une œuvre à 300 euros, c'était déjà super. Enfin, en tout cas, c'était tout, tout nouveau. Nous, on arrivait avec des projets qui étaient très typés graffiti, voire street art.
1: Ouais, ouais.
0: Et c'était chouette, quoi.
1: Bah, les premières ventes, en
0: voilà.
1: plus, quoi.
0: Aujourd'hui, on a un public avisé, on a un public de connaisseurs, pas tous, mais une partie en tout cas. Et en tout cas, le premier point que j'avais envie de soulever, c'est qu'il a, voilà, il a mûri, le public a mûri. Après, il y a toujours une attractivité d'un certain public qui vient. C'est pour s'ils en ont entendu parler, ils savent pas, ils viennent. Les salons ont cette vertu aussi d'amener une activité différente de celle qu'ils ont l'habitude de faire.
1: Ouais.
0: Et je le sens, il y a certains jours, durant la semaine de salon, où on a des journées qui est plus badaud, balade.
1: Ouais, ouais, bien sûr.
0: Et celles-là, elles sont quand même relativement longues. Après, c'est chouette de pouvoir rencontrer ces gens-là aussi, mais on n'est pas là pour ça, on est là pour bosser, donc... Les gens qui viennent, comme ils diraient, se faire une balade au zoo,
1: ouais,
0: c'est vulgarisé, ne m'en veux pas, mais voilà.
1: Non, mais c'est pas... ouais, mais normal, parce qu'à la fois, si tu peux y pénétrer, si tu te sens légitime d'y aller, de faire un tour, bon, bah, c'est toujours intéressant.
0: Ouais.
1: La matrice art que je suis, qui ne peut pas se payer une œuvre à des milliers d'euros, elle a quand même envie d'aller voir ce que ça donne,
0: évidemment.
1: Tu vois. Mais je comprends, alors après, ça dure une semaine, ça va ?
0: 5 jours maintenant. Avant, c'était 4, et c'est passé à 5.
1: Ok.
0: Ouais.
1: Donc oui, forcément, t'as une journée où bon, c'est...
0: Ouais, même c'est... deux, même.
1: Donc le temps est un peu plus long. C'est bien,
0: non,
1: c'est bien.
0: Non, c'est bien, il en faut pour tout le monde. Et puis nous le savons, de toute façon, quand on part, quand on décide de faire des salons, nous savons que ça va pas être 5 jours de folie, de vente. Il y a des moments clés comme ça. Voilà. Et puis il y a des jours où c'est un peu plus balade et c'est chouette.
1: Ouais, c'est il faut
0: l'accepter, c'est comme ça.
1: Ouais, et puis tu sais pas ce que ça va donner après, parce que ça commence par venir voir un salon comme ça au hasard, et puis bah, peut-être que les années d'après, comme tu dis, ces personnes mûrissent aussi,
0: et oui,
1: et ça se transforme en des potentiels collectionneurs.
0: C'est juste, j'ai eu quelques exemples comme ça.
1: Ah ouais. Tu vois, comme quoi.
0: C'est vrai.
1: Comment, alors pour, il nous reste quelques minutes, on parlait de comment tu imagines la proposition que tu vas amener dans un salon avec un artiste.
0: Ouais.
1: C'est un travail qui prend du temps au même titre qu'une exposition à la galerie.
0: Oui, et peut-être chez moi plus longtemps que chez les autres.
1: Est-ce que c'est le... Parce que quand tu es dans ta galerie, bon, c'est chez toi, donc tu sais, tu connais tes murs, tu connais le parcours, etc. Donc voilà, là, chaque année au Carreau du Temple, bah, ton stand il change un petit peu, j'imagine.
0: Ouais.
1: Donc à chaque fois, tu recommences la mécanique en fait.
0: Exactement. Déjà, il y a la mécanique choix artiste.
1: Ouais, déjà.
0: Là où on décide d'aller pour Art Montpellier, à titre indicatif, je pense que la prochaine fois que je ferai un salon. J'y présenterai Arnaud de Jésus Consalves.
1: Oh oui!
0: Un des jeunes qui est rentré dans la galerie, qui n'est pas un jeune, qui est pas si jeune que ça, mais j'adore. Moi, donc voilà, je t'en parle là tout de suite, spontanément, parce que c'est quelque chose qui m'a pris du temps à réfléchir. C'est pour ça que je dis que ça me prend peut-être plus de temps que d'autres.
1: Ouais, ouais.
0: Mais je prends toujours le temps de mûrir les trucs, des fois un peu trop, mais je me suis rarement.
1: Pas planté,
0: mais en tout cas dire mince, oups, j'aurais vraiment pas dû.
1: Ouais.
0: C'est pour ça que je prends le temps de bien réfléchir à qui je prends et à qui je propose. Puis il y a plein de choses en fait qui rentrent en compte.
1: Ouais, parce que j'étais en train de me dire, en fait, t'as le planning aussi qui rentre un peu en compte. C'est-à-dire qu'à un moment donné, tu peux pas proposer, enfin, avoir fait un solo show avec Mathieu Lucas, puis lui présenter le salon, c'est compliqué. Enfin, puis il y a des artistes aussi qui peuvent produire vite.
0: Ouais.
1: Et d'autres comme Mathieu Lucas qui ne peuvent pas.
0: Chez moi, ça ne fonctionne pas comme ça, Laura. Tu connais la politique de la maison et on prend toujours le temps nécessaire à réfléchir au planning. Et s'il faut attendre un an pour pouvoir mettre un salon en place, moi je pars du principe que il n'y a pas très longtemps, on m'a fait une proposition de salon que j'ai refusée. Qui était une très belle proposition, mais que j'ai refusé pour la simple raison que j'ai ni la place pour le faire, ni le temps de le faire.
1: Ouais.
0: J'ai déjà mon planning annuel qui est déjà posé avec les artistes.
1: Mm-hmm.
0: Je peux pas partir avec un projet où je prends des stocks d'œuvres de ma galerie et je vais les accrocher. Ça m'intéresse pas de travailler comme ça. Enfin, je m'y retrouve pas. C'est pas que c'est pas à faire, mais moi je ne m'y retrouve pas.
1: Bah, c'est pas dans ta démarche.
0: Non, pas du tout.
1: Du moins de travailler comme ça.
0: J'ai dû refuser à contre-cœur parce que j'aurais bien voulu le faire, mais voilà, c'est comme ça. Par moment, on s'y confronte.
1: Du coup, tu prépares l'Art Fair de Paris?
0: Je prépare...
1: Parce que c'est quoi, c'est mai, c'est,
0: Non, c'est précisément Art Fair que je te parlais.
1: Ah, d'accord.
0: Que j'ai refusé, okay. Parce que ça ne rentrait pas dans mon planning. Et, d'accord. Il y a d'autres paramètres qui ont fait que j'ai pas...
1: Ce que j'allais dire, c'est censé être bientôt, c'est les beaux jours.
0: C'est avril, là.
1: C'est, ouais, voilà, c'est ça.
0: C'est dans 5-6 semaines.
1: Il nous reste une minute, c'est quoi l'actu de la galerie?
0: C'est de ça que je voulais rebondir, dans 5-6 semaines, puisque c'est le temps qui me reste pour finir de monter le projet.
1: Ah.
0: J'ai une expo exceptionnelle, inédite, et j'espère que le public sera au rendez-vous. En tout cas, moi, je vais pousser au max pour qu'il soit là. C'est un duo André, mode 2.
1: Oh là là là là.
0: Et ça sera exclusivement des œuvres faites à quatre mains.
1: Oh purée.
0: Et j'en dis pas plus parce que je sais ce qui est en train de se tramer.
1: On n'en dit pas plus parce qu'on arrive à la fin, mais belle annonce.
0: Merci.
1: Et on en reparlera.
0: Avec grand plaisir.
1: Merci beaucoup Nicolas Xavier pour ce troisième épisode encore intéressant. Merci Alice à la régie et merci à tous de continuer à m'écouter.
0: Merci.
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Hola, hola, soyez les bienvenus à Son Eclectica. Vous écoutez Radio Divergence 93.9. Et cette fois-ci, on vous a préparé une émission dédiée à Colombie et à Puerto Rico, parce qu'on va vous présenter des morceaux faits dans ces deux pays. Et on va commencer par Eco de Tambo, qui est une corporation culturelle des bailes et cantos, memoria y tradición, qui est un groupe diversifié, inclusif et communautaire des chants responsoriaux de la côte caraïbe colombienne, qui a été créé et basé dans la municipalité de San Juan de Urabá, Antioquia, et sous la direction du maître Smith Rivera Márquez, mieux connu comme La Poderosa. Et donc, on va écouter un morceau qui s'appelle Colombia me llora, Colombia me pleure.

Nous écoutons Echo de Tambo avec le morceau qui s'appelle Colombia me llora. Et on va maintenant écouter à Estevana Seferina Vázquez. On va écouter d'ailleurs deux morceaux, on va les coller, les deux morceaux. Un qui s'appelle Guineo Verde et l'autre qui s'appelle Estevana Seferina Vázquez, comme la chanteuse, qui est décédée le mercredi 26 juillet 2023. Et on disait tous adieu à la reine du Bullerengue et à la Chalupa. À 80 ans, la mort l'a surprise chez elle à Cartagena. Après avoir fait face à des problèmes de santé, elle est née en 43 à Huamanga, un village d'El Carmen de Bolívar. Et Doña Cefo, comme on la connaissait, comme on l'appelait affectueusement, faisait partie d'une famille avec toute la tradition des Bullerengue et de la Chalupa, qui comprenait ses tantes et plusieurs personnes de la famille, mais notamment ses tantes. Elle était déclarée la reine du festival María la Baja Bullerengue Bolívar en 2009. Elle a eu des prix afro-colombiens pour sa contribution aussi à la culture en 2012. Et elle a été aussi reconnue par le ministère de la Culture et est connue par tous pour toute la tradition qu'elle a fait, le fandango de la lengua, le son de negro, la partie d'une tradition des danses chantées qui survit grâce à son apport sonore. On écoute alors deux morceaux d'Estevana Seferina Vázquez.

0: C'était Estebana Caferina et on va continuer à écouter de la musique colombienne parce qu'on a préparé vraiment des morceaux de tout traditionnels, des morceaux très traditionnels, mais aussi des morceaux très modernes, on va dire, parce qu'en Colombie, comme dans le reste d'Amérique latine, il y a vraiment beaucoup de diversification musicale. Donc ici à Zone Eclectica, on aime bien vous présenter des tout. C'est pour ça que ça s'appelle Zone Eclectica. Zone Eclectica. Donc on va continuer maintenant. On va écouter une chanteuse, qui s'appelle Natalia Serna, et qui est une autocompositrice interprète de Medellín, Colombie, qui chante l'amour universel, la vie, ses curiosités et les moments du quotidien. Leur proposition s'inscrit dans la balade alternative, si on l'appelle comme ça, avec des influences un peu des genres tels que le blues, le rock, le bolero et le reggae. L'artiste est diplômée de l'école des arts Deborah Arango et a étudié aussi la pédagogie Waldorf au centre humaniste Michael et elle a également eu des contacts avec les arts de spectacle. Elle a commencé à chanter dans le groupe musical de son école ainsi que dans certains festivals et établissements de la ville. Elle a formé ensuite le groupe qui s'appelle Faena Bleu. On écoute alors Natalia Serna avec un morceau qui s'appelle Tambo soy de lluvia.
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Et c'était Natalia Serna avec le morceau « Soy de lluvia ». Et avant de continuer notre spécial Colombie et Puerto Rico, je voudrais dédier cette émission à un groupe que j'ai connu sur WhatsApp qui s'appelle Mujeres Montpellier, qui est un groupe WhatsApp et Facebook aussi, il me semble, et sur Instagram, des filles et des femmes latino-américaines qui habitent ici à Montpellier. Et donc, c'est un groupe qui existe déjà depuis un bon moment. Et vraiment, c'est un groupe d'entre-aide pour toutes les femmes latino-américaines habitant dans la région Occitanie. Et donc, vraiment, c'est très, très chouette groupe. C'est un très, très chouette groupe. Et en tout cas, merci à tous ces pays pour m'inspirer, pour ma musique aussi, ici, à Son Eclectica. Merci et larga vida a Mujeres Montpellier. On va continuer alors maintenant. Je vais vous inviter à écouter un groupe qui s'appelle La Perla Bogotá. Elle se décrit comme ça. Nous sommes bogotanas rolas. Je ne sais pas ce que ça veut dire rolas. S'il y a des Colombiens qui nous écoutent, s'il vous plaît, dites-nous. Cachacas, je ne sais pas non plus ce que ça veut dire. Avec grand honneur, mais le virus de la musique côtière nous mord depuis plus de 10 ans. Alors maintenant, nous nous consacrons au chant, au jeu et à la danse, dont le but ferme de faire profiter les gens. Un jour, nous nous sommes assis pour nous remémorer nos anecdotes autour des Caraïbes, et c'est ainsi que nous avons écrit cette chanson. On va l'écouter alors, et c'est une chanson qui s'appelle Elena Morao, avec un groupe qui s'appelle La Perla Bogotá.

0: Qué bonito. Merci Colombie pour la musique qui nous offre au monde entier. Donc, on a écouté La Perla Bogota avec un morceau qui s'appelle Elena Morao. Et on va continuer avec notre spécial Colombie-Puerto Rico. Et maintenant, on va écouter à Eustiquia Amaranto Santana, qui est née le 29 septembre, un jour précieux, parce que c'est mon anniversaire aussi, de 1928, dans la municipalité de Turbo, Antioquia. Elle a été une femme dédiée au travail qui entoure l'univers culturel des territoires, des Urabense, au milieu des divers modes de vie et des conflits de territoire. Avant de devenir la bullerenguera la plus importante d'aujourd'hui, elle a exercé les métiers des sages-femmes, femmes des prières, expertes en médecine traditionnelle, mineures bareka, pêcheuses, cuisinières traditionnelles, ouvrières agricoles et mère des 10 enfants, grand-mère des 46 petits-enfants et 35 arrière-petits-enfants. Donc voilà, elle avait beaucoup de boulot. Tout cela lui donne suffisamment de connaissances pour être par excellence une matrone bullerengue. Et à 92 ans, forte de l'expérience de ses expériences de vie et de ses ancêtres, Eustiquia, mieux connue comme la Justa, Amaranto Santana est la plus ancienne chanteuse de bullerengue, une tradition des chants, des danses et des musiques issues de la rencontre entre diverses cultures des Caraïbes colombiennes, indigènes, noires, européennes et métisses. Ses capacités de verseuse, construction narrative musicale, qui est une mode de construction narrative musicale, étant l'une des dernières avec ce style de création bullerenguera, lui ont permis de partager des connaissances comme un héritage pour les nouvelles générations de cette manifestation. Amaranto Santana est chanteuse et danseuse au sein d'un groupe traditionnel bullerengue, Brisas de Uraba, de la municipalité de Turbo depuis plus de 30 ans. Elle a enregistré son premier album de 8 chansons, Je Soy Eustiquia, à l'âge de 92 ans, avec le soutien du projet de même nom. Hein? C'est un exemple pour vous dire que c'est jamais trop tard pour faire des choses. Si on peut enregistrer un album à 92 ans, donc on peut tout faire. Merci Eustiquia, Amaranto Santana, et on va écouter un morceau qui s'appelle « Yo soy así ».
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0: C'était Je suis assis dans la voix de Eustiquia Amaranto Santana. Et on va continuer maintenant. On va écouter Colombia sin Panama, fait par le groupe Bouya en el Barrio. Et bon, eux, ils se décrivent en disant ça. Pendant la pandémie, j'entendais tout le temps des tambours, explique Carolina Oliveros, qui dirige le groupe new-yorkais Bouya en el Barrio. Non seulement les bouillerengues, mais aussi les tamboritos panaméens, les solomas, comme les styles panaméens. Et j'écoute aussi du salve, qui est un rythme de la République dominicaine. J'ai étudié de tout ça, c'est pourquoi mes chansons sonnent un peu différemment. Je n'ai pas l'air traditionnel. Je veux toujours essayer de créer un bouillerengue qui sonne le plus traditionnel, mais qui me ressemble aussi avec mes propres influences. Depuis 2015, Bouya en el Barrio est imaginé comme un collectif et un groupe d'études de la rueda de bouillerengue traditionnelle, une musique de danse originaire de la côte caribéenne de Colombie. Qui transmet des rythmes et des connaissances africaines anciennes. Et l'objectif principal et la mission du groupe sont de recréer l'énergie et les vibrations participatives de la rueda, le cercle. C'est un concept qui permet à des personnes sans expérience musicale préalable d'applaudir, de chanter, de danser, de socialiser et de célébrer la vie dans un espace ouvert. Et c'est la même chose qu'ils ont fait ici à Son Eclectica. On va alors vous inviter à faire tout ça avec le morceau de Colombia sin Panama et Bouya en el Barrio.
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0: Vous écoutez le 93.9, c'est-à-dire Divergence, et on va écouter maintenant un groupe qui s'appelle Bomba, qui est une danse traditionnelle comme un style musical de Puerto Rico. Maintenant, on va passer à Puerto Rico. Et ses origines sont inscrites dans l'histoire de l'île de l'esclavage africain. Mais aujourd'hui, elles se sont converties dans une expérience communautaire de la culture afro-puertoricaine, afro-puertorique, dans la célébration de notre ascension africaine. La bomba, ou la bombe, est vraiment une relation créative et interactive entre danseurs, percussionnistes et chanteurs. Aujourd'hui, ils s'entraident comme une activité communautaire dans des centres d'origine des Loaysa et Ponce. Et de plus, les migrants puertoricains ont hérité de la tradition dans certaines parties des États-Unis. Donc, on va écouter Bomba.
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0: Et on écoutait Bomba et maintenant on va continuer un peu avec de la musique de Puerto Rico. Et on va écouter quelqu'un qui est très très connu, qui s'appelle Residente, qui est René Pérez Joglar, connu professionnellement sous le nom de Residente, qui est un rappeur, chanteur, autocompositeur et cinéaste portoricain. Il est surtout connu comme l'un des fondateurs du groupe de rap alternatif Calle 13. Residente a sorti 5 albums avec Calle 13 avant d'annoncer sa carrière solo. Dans la chanson qu'on va écouter là, il va être accompagné par Silvia Pérez Cruz, qui est une chanteuse et autocompositrice espagnole dans la province de Parla Frugel. Et aussi par Penélope Cruz Sánchez, qui est très connue aussi, qui est une actrice, mannequin et designer espagnole, repérée à l'âge de 15 ans. Elle a commencé à jouer de la télévision à l'âge de 16 ans. Donc, on écoute René Pérez Joglar, Residente, avec un morceau qui s'appelle 313.
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Et on a écouté deux chansons de Residente. La première, c'était 313. Et celle-ci qu'on vient d'écouter, c'était Ron en el piso. Et maintenant, on va continuer. On va continuer avec notre émission dédiée à la Colombie et au Puerto Rico. Et on va revenir sur la Colombie. Maintenant, on va écouter une chanteuse qui m'a vraiment surprise. C'est vraiment, elle est très, très, très bien. Elle a une voix vraiment particulière qui s'appelle La Ramona. Et un personnage qui elle n'hésite pas à dire aux femmes, si on te touche, tu tapes fort. Si on te fait te taire, on va tous crier, toutes crier. Parce que nous sommes plus que la douleur, nous sommes plus forts que l'heure, en fait. Elle dit qu'on est beaucoup plus féroce que le loup. On va voir qu'elle a vraiment, c'est un cri de force, ces chansons. Elle a une voix vraiment des protestes, on va dire, des revendications. Et elle est vraiment, quand vous la voyez, c'est vraiment tout un personnage. Elle est très, très, très bien. On va écouter de La Ramona un morceau qui s'appelle « Te tengo y no te tengo ». Et on va, avec ce morceau, vous dire au revoir, à la prochaine. Et n'hésitez pas à continuer à écouter Radio Divergence. Et sinon, si vous pouvez pas écouter l'émission des Sons Eclectica le mercredi ou le samedi, le mercredi à 15h ou le samedi à 16h, donc je vous invite à aller sur le site internet www.divergence-fm.org. pour écouter en podcast les émissions de Radio Divergence. Merci encore, Tom, pour ta précieuse aide dans la construction de ces émissions, des Sons Eclectica, et pour ta good vibration. Tout. Merci, et on se dit à la semaine prochaine. Et écoutez, à bientôt.

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5: 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Bonjour à toutes et à tous et bienvenue dans l'auberge espagnole. Comme d'habitude, on est ensemble pendant une heure et on vous fait découvrir un extrait de l'album de la semaine. Et cette semaine, c'est l'album Energy 5 de Chimino. Vous retrouverez également la chronique La pelote du sexisme, l'interview de l'auberge espagnole et la chronique de Maël. Mais on commence tout de suite avec l'extrait de l'album de la semaine et on écoute Somnus de Chimino.

0: Vous venez d'écouter l'extrait de l'album de la semaine, Somnus de Chimigno, et on retrouve à présent la chronique La pelote du sexisme par Diane Rousson.
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3: 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Bonjour, bonjour, je suis Diane et vous écoutez La pelote du sexisme, la chronique qui détricote le sexisme fil par fil. Aujourd'hui, on parle du temps. Pas celui qui passe tranquillement, mais celui qui juge, qui classe, qui disqualifie. Aujourd'hui, on parle d'âgisme. L'âgisme, c'est une discrimination fondée sur l'âge. Et contrairement à une idée reçue, il ne concerne pas seulement les personnes âgées. Il traverse toute la vie. Mais, et c'est là que ça devient intéressant, il ne s'applique pas de la même manière selon qu'on est un homme ou une femme. Parce que quand l'âgisme croise le sexisme, ça donne une trajectoire très particulière. Une femme peut être jugée tour à tour trop jeune, puis trop vieille. Comme si, à aucun moment, elle n'était exactement au bon âge. Et cette disqualification suit une logique assez implacable. Elle commence avec la jeunesse, s'installe dans le monde du travail, se renforce avec les normes esthétiques et finit par impacter jusqu'à la santé. Chez les femmes, le problème commence souvent très tôt. Je l'ai vécu moi-même, au début de ma vie professionnelle, je faisais et je fais toujours plus jeune que mon âge. Résultat, on me prenait régulièrement pour la stagiaire. Et dans certaines réunions, même quand j'étais responsable du projet, les interlocuteurs se tournaient vers mon chef pour poser les questions. Pas parce que j'étais moins compétente, mais peut-être parce qu'inconsciemment, j'avais l'air moins légitime. Ce vécu individuel, les recherches le confirment. Les jeunes femmes sont plus souvent perçues comme moins crédibles, moins expérimentées, mais elles sont aussi vues comme un risque biologique, un futur congé maternité. C'est ce qu'on appelle la pénalité de maternité qui commence en réalité avant même la maternité. Et puis, sans transition, le regard bascule. À partir d'environ 45 ans, plusieurs études sur le marché du travail montrent que les femmes commencent à subir fortement les préjugés liés à l'âge. Là où les hommes sont souvent perçus comme étant dans leur pic de crédibilité, les femmes, elles, sont déjà renvoyées à une forme de déclin. Moins adaptables, moins dans le coup, moins désirables socialement. Et ce basculement a un coût très concret. Selon la Fondation des femmes, le croisement du sexisme et de l'âgisme représente une perte de plus de 157 000 euros sur 20 ans. 157 000 euros. Ce n'est pas une impression, c'est une pénalité économique. Au fond, ce qui se joue ici, c'est une idée assez violente qui est celle de la péremption. Le corps des femmes est traité comme un produit qui aurait une date limite de valeur sociale. On le voit très clairement dans la culture populaire. Les actrices, par exemple, voient les rôles principaux se raréfier avec l'âge, là où leurs homologues masculins continuent d'incarner des personnages centraux, désirables, puissants. C'est ce qu'on pourrait appeler le paradoxe de l'homme argenté. Pourquoi les cheveux gris sont-ils perçus comme séduisants, charismatiques, presque valorisants chez un homme, alors qu'ils deviennent un problème à corriger chez une femme ? Ce n'est pas une question de goût, c'est une norme sociale. Le vieillissement masculin est valorisé et le vieillissement féminin est sanctionné. Et cette sanction passe aussi par une contrainte très concrète, la charge esthétique. Pour rester présentable, crédible, employable, les femmes doivent investir. Selon des estimations économiques, cela représente en moyenne près de 2500 euros par an. Rien que pour les cheveux, coupe, coloration pour masquer le gris, on parle d'environ 15 000 euros sur une vie. Autrement dit, là où certains vieillissent gratuitement, d'autres doivent payer pour rester visibles. Et quand on ne paie plus ou qu'on ne peut plus payer, on disparaît. C'est ce qu'on appelle l'invisibilité sociale. Les femmes de plus de 50 ans sont donc largement sous-représentées dans les films, on l'a dit, mais aussi dans les publicités, dans les rôles de pouvoir symbolique. Quand elles apparaissent, c'est souvent dans des rôles très spécifiques, la grand-mère, la malade ou la cliente de crème antirides. Comme si, passé un certain âge, elles n'étaient plus des sujets, mais des problèmes à traiter. Le plus préoccupant, ce n'est pas seulement le monde du travail ou les normes esthétiques, c'est la santé. Parce que cette invisibilisation existe aussi dans le champ médical. Prenons la ménopause, une étape qui concerne 100% des femmes. Et pourtant, elle reste encore largement sous-étudiée et parfois minimisée dans les pratiques médicales. Combien de femmes entendent encore « c'est normal à votre âge » ? Une phrase qui met fin à la discussion sans traiter les symptômes. Fatigue, troubles du sommeil, douleurs, impact cognitif. Ces effets sont documentés, mais ils ont longtemps été considérés comme secondaires. À l'inverse, la santé sexuelle masculine vieillissante a fait l'objet d'investissements massifs de recherche et de traitement. Ce déséquilibre n'est pas neutre. Il reflète une hiérarchie implicite. La performance masculine mérite d'être optimisée. Le confort de vie des femmes peut être relativisé. Alors, détricoter l'âgisme, ce n'est pas simplement parler du temps qui passe,

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7: C'était la chronique La pelote du sexisme par Diane Rousson. Et on écoute à nouveau de la musique avec Cumbia Poder de Celso Piña.

0: Vous venez d'écouter la Gaïta Arena de Marta Topferova. Et on accueille maintenant nos invités de l'auberge espagnole. Et aujourd'hui, c'est Anissa et Adil pour nous présenter le collectif Plus 212 et la soirée La Alca qui se tiendra à la Altropisme ce samedi 16 mai.
1: Dans le cadre de son festival Hyperactive, la Altropisme accueille la Alca, la première soirée du collectif Plus 212 ce samedi 16 mai. À l'altropisme. À partir de 19h, la soirée immersive célébrera les cultures marocaines dans toute leur diversité. Et pour en parler aujourd'hui au micro, j'accueille Anissa Mar, bonjour. Et Adil Smali, bonjour et merci d'être avec nous pour, pour présenter cette soirée-là. Alors, vous êtes tous les deux membres du collectif organisateur et j'aurais aimé en savoir un petit peu plus qu'est-ce que c'est le collectif Plus 212.
2: On a monté ce collectif, je pense, d'envies différentes, enfin de placements différents, de rôles différents. Moi, j'ai fait une thèse en coopération méditerranéenne. Adil, il est artiste marocain. Il y a Amine aussi dans l'histoire de la cofondation de ce collectif. Amine qui est fondateur d'Universitech, de Yaz Records, qui est aussi artiste, qui est DJ, qui est aussi dans le cinéma, etc. Donc il y a une envie à un moment de se dire, bon, il y a plein d'artistes pluridisciplinaires autour de nous qui sont issus de la diaspora marocaine. On rencontre tous des difficultés qui sont assez semblables. On vit tous dans un autre endroit qui n'est pas forcément notre pays d'origine, etc. Et du coup, l'envie, elle a été assez simple à la base, c'était de créer un lieu, un espace où tous ces artistes-là pouvaient se retrouver, pouvaient collaborer et pouvaient d'un coup raconter un récit qui est aussi le leur, qui est peut-être différent des visions dont on a du Maroc ou bien de la diaspora, etc. Et d'un coup, ça a été une envie de créer ensemble quelque chose plutôt que chacun rester dans ses univers respectifs.
1: Oui, de ce que je comprends bien, vous avez des parcours assez différents finalement et vous vous rassemblez autour d'un thème commun qui est partager la culture marocaine.
2: Oui, tout à fait, partager la culture marocaine. Donc toujours avec cette idée de pluridisciplinarité, c'est ça qui nous lie un peu tous.
1: Et comment ça se traduit concrètement?
2: Ça va se traduire par cet événement incroyable. Ça se traduit par, d'un coup, comment en fait quelqu'un qui vient du théâtre va échanger avec quelqu'un qui vient de la musique. Est-ce qu'on peut créer à un moment quelque chose, une passerelle entre ces arts-là, toujours avec ce fil conducteur de la culture?
3: Absolument, et comme disait Anissa, nous sommes des artistes multidisciplinaires, et aussi il y a par exemple Farah qui est une peintre aussi assez connue ici à Montpellier. Et bah, Farah va faire de la peinture en live au même moment qu'il y a le conte, il y a la musique, mais il y a aussi le vidjing avec des images du Maroc, etc. Donc on a vraiment essayé de, en tant qu'organiser cet événement, le but pour nous c'est de contribuer à garder une mémoire, bien sûr qui est la nôtre, mais de la rendre un peu, la valoriser d'une version, on va dire, 2.0 d'une certaine manière. Et pour nous, voilà, effectivement, directement, on a pensé que la halqa qui vient de Marrakech et de cette culture de mémoire orale, de tradition orale marocaine, qui veut dire le cercle. En fait, on s'est inspiré directement de ça pour dire, bah voilà, on va créer un cercle avec différentes connexions de tous ces artistes-là.
1: Oui, vous êtes un jeune collectif, c'est finalement votre première soirée, votre première organisation.
2: Oui, tout à fait, très très vite. Ça fait un moment qu'on pense à créer quelque chose, parce qu'on est quand même super ancré sur le territoire montpelliérain et régional. Et avec quand même aussi des membres du collectif qui sont reconnus à l'international, au Maroc, etc. Donc ça fait quand même un moment qu'on pense à créer une synergie entre tout ça et quelque chose d'un peu différent aussi. Mais on l'a créé là cette année et puis c'est allé très vite. On s'est inséré du coup dans le festival de tropisme et puis avec aussi des répercussions un peu après dans la Biennale à Casablanca, etc. Donc voilà, on va essayer de faire tout un pan aussi de... Parce que là, le collectif Plus 212, il est très diasporique. Mais en vrai, l'idée, c'est aussi d'y mélanger des artistes qui sont au Maroc pour qu'on puisse les faire venir ici, envoyer des artistes là-bas, enfin voilà, qu'il y ait un échange et une coopération aussi dans tout ça. Donc oui, on est assez jeunes, on est tout juste monté en association. Il y a plein d'associations qui ont monté ce collectif, que ça y est, maintenant qu'il y a une association. Mais ouais, voilà, c'est tout nouveau.
1: Et alors justement, on en parle de cette soirée, mais on va en parler un petit peu plus en détail. Qu'est-ce qui s'annonce? Quelles activités il y aura? Parce que c'est quelque chose d'assez riche, d'assez varié, j'ai l'impression. On n'a pas que des concerts, on a d'autres activités aussi en parallèle. Est-ce que vous pouvez nous en parler un peu plus?
3: On peut expliquer ça, Anissa, tu me dis, mais on peut... En fait, la soirée, elle est en trois temps, c'est ça? Donc il y a déjà le dehors, l'extérieur, avec justement un plateau radio. Que justement Anissa ici me présente et avec un ami journaliste Mouad Yacoubi qui va descendre aussi de Paris pour animer ça, donc avec des sujets qui sont bien précis. Et autour de ça, de cette table ronde, nous sommes les artistes à côté en train de jouer de la musique acoustique et de partager ce moment-là. Donc ça, c'est le premier temps. Le deuxième temps, ce sera à l'intérieur. On va inviter les gens à rentrer du coup dans la salle de tropisme, à l'intérieur de la salle, avec un côté du coup plutôt immersif. On entend les samples, on a les odeurs, on a les images. Chaque artiste est placé dans un coin de la salle, donc les gens peuvent aller rencontrer l'artiste plus en intimité. Après, on passe dans la deuxième version à l'intérieur, plutôt on va dire live électronique avec le VJing pendant 1h30 voire 2h. Et la troisième phase finale, c'est celle du côté on va dire populaire. On va se trouver on va dire mi-acoustique au côté café, le côté bar de tropisme, de 11h à minuit pour finir tranquillement autour d'une table avec des instruments traditionnels, des percussions, des carcabos, des menhirs, les gmrim marocains et chanter des chansons populaires marocaines où le public aussi peut chanter avec nous, jouer avec nous. Donc on va dire voilà, ça c'est les grosses trames, les trois différents... j'ai oublié quelque chose. Ah oui, il y aura du coup le live painting aussi en même temps.
2: Mm-hmm. Plein de surprises. Mais en fait, c'est ça l'idée, si tu veux, au départ, c'est de se dire qu'est-ce qu'on fait? Est-ce qu'on présente les artistes du collectif et on fait une soirée DJ, une soirée musique, etc.
3: C'était le gros challenge pour nous.
2: C'était le gros challenge. Ou bien, et c'est sur ce ou bien qu'on s'est tous retrouvés, c'est de se dire, bon, en fait, c'est quoi l'image qu'on a du Maroc? C'est, j'exagère, hein, mais c'est les dromadaires, la plage, c'est Marrakech, etc. Ah, mais en
3: cliché,
2: fait, c'est quoi
3: cliché,
2: c'est quand tu vas au Maroc, t'as cette impression de ne plus savoir où tu es, de ne plus savoir où regarder, tellement il y a de choses. Et puis on en est arrivé petit à petit à la Alka, justement, où c'est hyper important pour nous, parce que c'est vraiment cette notion de cercle où en fait, le public choisit dans quel cercle il peut aller. Il peut écouter un conte, il peut danser, il peut chanter, etc. Et c'est sur ça qu'on s'est retrouvés vraiment. C'est comment faire rentrer les gens dans quelque chose de totalement inconnu. C'est-à-dire que tu ne sais pas où tu es. Et puis, tu as quand même ce lien conducteur de l'artistique.
3: Etc., bien sûr.
2: Ça, c'était vraiment l'idée maîtresse de la soirée. Donc, c'est totalement une création.
1: L'idée, c'est de faire découvrir finalement pour ceux qui ne sont pas du tout initiés à cette culture-là.
2: Oui, tout à fait. Tout à fait.
1: Très bien. Eh bien, on va marquer une courte pause et on revient dans quelques instants pour découvrir et surtout écouter un petit avant-goût de la soirée, découvrir les artistes qui se produiront.
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1: Et on est toujours avec Anissa et Adil du collectif Plus 212 qui organise la soirée La Alka à la Altropisme ce samedi 16 mai. Alors on parlait tout à l'heure de l'événement dans sa globalité, on va revenir sur la programmation et surtout la programmation musicale de la soirée qui est quand même le fil conducteur de la soirée, j'ai l'impression. Alors quels artistes on va pouvoir écouter et peut-être qu'on va d'ailleurs pouvoir en écouter des extraits là tout de suite pour découvrir.
2: Bah ouais. On commence par Adil qui est ici autour de cette table.
3: Oui, moi-même.
2: Tu te présentes.
3: Adil Smali, chanteur et artiste marocain, et musicien. Moi, du coup, je vais plutôt performer avec tout mon héritage, du coup, bien sûr, traditionnel, avec mon guembri ou ma mandoline, mais surtout, je viens d'un label aussi électronique, type le Adra Alta Vision, qui porte le festival Adra, où du coup, voilà, ça passe par la dub, la techno, jusqu'à la psytrance.
1: Eh bien, on va écouter un extrait de votre dernier projet Elements of Baraka. On écoute tout de suite Jenek.

0: Après, il y aura Fahrenheit. Tu peux peut-être présenter
1: Fahrenheit. Farah, exactement. C'est une peintre marocaine. Il fait ici des fresques magnifiques. D'ailleurs, on trouve sur Gambetta, sur Figueroa. Et aussi là, bah, il fera du live painting, plus des petites mosaïques, par exemple, avec des motifs berbères et d'autres surprises qu'elle aussi pourra. On ne va pas tout dévoiler.
0: Après, il y a l'équipe des Gnawa, quand même. Youssef Smaraï et Mehdi Bouchou.
1: Il y a Youssef Smaraï, son frère Rachid. Effectivement, eux, c'est les Gnawa qu'ils ont, des Sawira du Maroc. Ils ont grandi dans l'héritage vraiment des Mellem comme Mahmoud Guinea, Mustapha Barkbou. Donc, ils ont vraiment les enfants de l'héritage Gnawa. Donc, ils nous ramènent avec eux tout ce côté, on va dire, mystique de la culture marocaine. Mehdi Bouchou, batteur marocain, grandi dans la musique jazz. Marocaine et aussi Mbalar, il a voyagé beaucoup en Afrique, il maîtrise toute la culture africaine et marocaine, et donc là on est dans le groove, dans le côté trance.
0: On enchaîne avec les DJ, c'est bien, les DJ. Il y a Amin Taher, du coup, qui est cofondateur du collectif.
1: Amin Taher, cofondateur du collectif, effectivement, et qui porte le Yaz Records label. Et donc, à la fois très spécialisé dans la musique électronique, il joue de la psytrance, il joue aussi. Il a un projet qui s'appelle Chaptati, où il collectionne de la musique maghrébine en électro. Et à côté de lui,
0: Aziz Concrete.
1: Il y aura le grand Aziz Concrete. Aziz Concrete, c'est un des meilleurs diggers pour moi et révélation du sud de France, en tout cas en ce moment artistiquement. Il a joué notamment à Bab El Med, où il fait des grosses tournées internationales. Aziz Concrete, c'est un ami et aussi un passionné d'aller diguer. Il voyage en moto au Maroc, il va aller repérer les vinyles les plus anciens à trouver, et ça, et les samples, et il en fait de la musique électronique encore, avec en plus du mapping et du vidjing. Donc c'est vraiment un spectacle à ne pas rater.
2: Et on découvre un extrait de sa musique, on va écouter Kindir Surprise.

0: Et puis il y a quand même un fil conducteur qu'on a. Bon, on était sur la musique là, mais un fil conducteur avec Simo Bouchra.
1: Simo, bah, c'est un comédien marocain installé ici et aussi qu'il adore. Il vient du théâtre et bien sûr il adore le conte et la littérature. C'est le côté un peu, j'aime bien la notion, on va dire intellectuelle, mais surtout dans les contes de la halqa. Et du coup lui, il sera voilà dans la poésie et va incarner le personnage de Léo africain.
0: Il va nous souffler de la poésie.
1: Absolument. Et Yousra, c'est une amie qui a aussi, il fait de la bijouterie, comment on appelle ça,
0: Nissa, créatrice
1: de bijoux, voilà, Touareg et maghrébin, marocaine. Et il va aussi incarner un côté un peu la petite sorcière du désert, que je trouve ça très bien. Donc vous voyez, tous sont des personnages, tous ont un univers. Samados, pour finir, Samados Meitoul, rappeur, cinéaste et film aussi, fait photographe. Et donc lui sera à la fois animé, chanté, rappé, prendre des photos et des vidéos, bien entendu, la live, tout ça.
2: Ouais, une riche programmation.
0: Oui, il y a une riche programmation. Et puis après, il y a tous les. Parce qu'on est déjà quand même une bonne trentaine, je pense, dans le collectif. Donc il y a aussi toutes les petites mains qui sont des grandes mains.
1: Absolument, je pense à Sifidine, à Younes,
0: qui vont aussi entourer ça de leur aide et de leur héritage aussi.
2: Et alors comment on fait si on veut venir participer? Est-ce qu'il faut s'inscrire pour venir à la soirée? Est-ce qu'on passe par l'altropisme?
0: Il y a une billetterie en ligne sur le site de l'altropisme ou sur nos réseaux qu'on a créé là aussi, le collectif 212. Là c'est à 10 euros et sur place ce sera 12 euros.
2: Okay. Voilà. Donc il vaut mieux prendre sa place en avance.
0: Oui, prenez vos places.
2: Bon, et alors qu'est-ce qui s'annonce dans le futur du collectif 212? Quel projet à venir? On ne sait pas encore, c'est la surprise.
1: Ça commence à avoir différentes idées. Comme on disait en fait, ce projet avant tout, c'était, comme elle a bien expliqué au début Anissa, donc c'était aussi un besoin de nous tous, autant qu'artistes marocains et diaspora, de s'entraider. On a des besoins à faire. Donc en fait, il n'y a pas que la notion artistique, mais il y a aussi plein d'autres choses qu'on va bien sûr développer. Mais si on parle que de l'artistique, déjà le 19 juin, on a déjà une soirée Halqa Club, donc plutôt la même thématique, mais en version clubbing de minuit à 6h du matin à le 19 juin pour fêter la fête de la musique en amont. Donc ce sera le Halqa Club et après il y a la collaboration du coup à Casa, la biennale au retour en octobre. Mais d'ici là aussi on va justement penser à faire d'autres événements beaucoup plus, parfois plus intimistes ou différentes formes encore qui sont à venir. N'hésitez pas sur ce collectif là, vous allez avoir des pépites de programmation. Ouais.
2: Eh bien, merci d'être venu au micro pour nous présenter cette soirée qui, je le rappelle, se tiendra à l'altropisme le samedi 16 mai. C'est ce samedi, c'est bientôt. Et on va se quitter avec d'autres membres du collectif Plus 212. On écoute Radouni de Aïta Mon Amour.

C'était Anissa et Adil au micro d'Oriane Castan et on fait une courte pause musicale avec Talking to Strangers de chez Mekia Copeland.

0: Vous écoutiez Talking to Strangers de chez Mekia Copeland et on retrouve à présent la chronique de Maëlle.
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8: Bonjour à toutes et à tous. La semaine dernière, je me suis octroyé un petit week-end décompression dans le Vaucluse. J'ai été faire un petit tour à Lille-sur-la-Sorgue, je ne sais pas si vous connaissez, c'est une charmante petite ville provençale en bord de rivière et c'était ma foi plutôt sympathique. Mais quelle ne fut pas ma surprise en apprenant que cette charmante bourgade était aussi la résidence secondaire d'un pestiféré légèrement désobligeant qui y réside depuis quelques temps. Et ce pestiféré, vous le connaissez toutes et tous, parce que c'est celui qui chante... D'agresser, de harceler et de violer 30 femmes, dont une âgée de 16 ans au moment des faits. Eh ben, Patrick Bruel, visiblement. Déjà mis en cause en 2019 pour des cas d'agression sexuelle, Patrick Bruel est de nouveau le cœur d'un massif dossier publié par Mediapart la semaine dernière. 30 femmes, dans leur vingtaine, accusent Patrick Bruel de harcèlement sexuel, agression sexuelle et viol pour 7 d'entre elles. Les témoignages sont glaçants. Les victimes racontent comment, entre 1992 et 2019, elles ont été droguées, violées, harcelées, parfois pendant plusieurs mois et années, sous emprise du chanteur.
9: Elles étaient de jeunes fans, des chanteuses ou mannequins en début de carrière, des figurantes ou techniciennes dans le milieu du cinéma ou de la musique, des esthéticiennes ou des kinés. Les faits qu'elles dénoncent sont souvent d'une grande gravité. D'autres évoquent des avances répétées et insistantes du chanteur. Plusieurs femmes que nous avons interrogées dénoncent des viols, dont une lorsqu'elle était mineure.
8: Lui, bien sûr, conteste tout forcing, argumentant que toutes les relations étaient consenties. Alors si 30 personnes disent l'inverse, faut peut-être se remettre un tant soit peu en question, Patoche. Mais après tout, pourquoi prendrait-il la peine de le faire quand sa gloire et son pseudo-talent lui donnent tous les passe-droits ? On est au courant depuis 2019 que c'est un gros salopard, et pourtant, il entame sa tournée le 2 octobre prochain, ce qui veut dire que tous les zéniths, salles et festivals qui l'ont programmé ont fait abstraction des accusations de violence sexuelle. Elles sont belles, les carrés briséens, n'est-ce pas ? Julouville, Toulon, Narbonne, Palavas, Pau, Bruxelles, Paris, Caen, Montpellier, Brest, Lyon, Montréal. Non mais c'est vous qui avez raison, hein, Ticketmaster et compagnie, au fond, qu'est-ce que ça peut bien nous faire qu'un sale type ait drogué et violé des gamines de 20 ans alors qu'il chante si bien ? Ça ramène de l'argent et les anciennes ados fans de Patrick seront ravis de venir acclamer cette raclure dans nos salles. Oh, et puis tant qu'à faire, invitons-le dans le Top Chef. Il y sera ce mercredi soir l'invité d'honneur, il n'y a même pas de vanne. Je suis d'ailleurs surprise que Brigitte Macron n'ait pas encore posté un selfie avec Patoche pour le défendre sur la place publique. Je sais pas si c'est une groupie de la Bruelmania, mais elle a la fâcheuse tendance à être du côté des agresseurs, donc je m'interroge. Harry Habitant, Gérard Depardieu, vous me direz, entre agresseurs, on se comprend. Vous allez me dire que je radote, a toujours rappelé que Brigitte Macron a séduit un gamin de 14 ans quand elle en avait 40, mais je veux pas qu'on l'oublie ce petit détail. Encore un homme célèbre qui agresse. Encore des victimes du système patriarcal du milieu de la fame, Patrick Bruel, Richard Berry, Harry Habitant, Roman Polanski, tous en liberté, en totale détente. Encore le silence des médias qui ne jugent pas utile d'en parler, sauf pour démonter toutes les victimes, hein, coucou le Parisien. Je suis navrée, mais vu comme la justice traite les affaires de violences sexuelles, tout ce que mérite ce type, c'est un lâchage en place publique et un aller simple pour la prison, où il pourra écrire un album de rédemption. Ça pourrait faire un petit truc du genre...

0: No tall men, bah oui, mais si, en fait. Pas tous les hommes, mais toujours des hommes et toutes les femmes. Victimes, on vous croit, violeurs, on vous voit et on vous crache dessus.
1: Regardez attentivement. Il faut aller le chercher au fond de la gorge. Mm-hmm. Vous faites levier avec le cou, utilisez vos bras. Vous cambrez.
0: Pendant mon petit week-end, j'ai aussi hésité à aller faire un petit tour à Carpentras. Je sais pas, ça avait l'air mimi comme bled et je connaissais le nom sans trop savoir ce qu'il y avait à faire là-bas. Et finalement, j'y suis pas allée et quelle erreur. Parce que j'ai raté un moment d'anthologie comme on n'en fait plus. Vous n'êtes pas sans savoir que vendredi, on était le 8 mai. 8 mai, jour férié qui commémore la signature de l'armistice de la Seconde Guerre mondiale signée en 1945. Ce jour-là, traditionnellement, on organise tout un tas de cérémonies pour se souvenir des morts au combat, de ceux qui se sont sacrifiés pour mettre un terme à la guerre, au génocide juif et tsigane, et à l'expansion du nazisme. Eh bien, devinez ce qui s'est passé à Carpentras ce 8 mai. Et non, vous ne rêvez pas, ce n'est pas une hallucination auditive. En plein centre-ville, les Carpentraciens et Carpentraciennes ont entendu « Maréchal, nous voilà, le chant de propagande à la gloire de Pétain ». Pétain qui a administré la France pendant l'occupation, en collaborant grassement avec Hitler, et ce, en organisant de nombreuses rafles, dont la tristement célèbre rafle du Veldiv. On l'a condamné pour haute trahison en 1945, et en 2026 à Carpentras, on est nostalgique de ce sale type. Alors bien sûr, c'est une malencontreuse erreur de playlist, comme l'expliquait RTV-FM dans un communiqué de presse. Ils ont aussi pris les devants en assurant que la mairie n'y était pour rien, mais c'est quand même ballot, parce que cette erreur, elle arrive quelques semaines après qu'un maire RN ait été élu aux commandes de Carpentras. Oupsie doupsie.
2: Oh merde ! Oh, c'est con ça !
0: Tout le monde y a été de son petit commentaire, hein, à commencer par Édouard Philippe, qui s'est fendu d'un mordant.
3: Notez bien qu'il y a quand même quelques sujets sur lesquels le RN ne change pas. Maréchal, nous voilà diffusé à Carpentras, par erreur, dit la mairie. Ils avaient le disque à côté de celui de la Marseillaise. Ils se sont trompés, c'est ballot.
0: Haha, bonne vanne mon Edouard, change rien, t'es le meilleur tchatcher va. Bon en tout cas, ce genre de bourde maxi méga accidentelle, ça nous donne un joyeux avant-goût de la musique que passera Radio France quand le RN sera au pouvoir. Le 8 mai, Maréchal nous voilà, le 8 mars, Sexy Beach et le 1er mai...
4: Le travail, c'est la santé.
0: Bah oui, parce que Jordan Bardella, le président du Rassemblement National, il a dit que les jeunes bossent pas assez, qu'ils arrivent bien trop tard sur le marché du travail. C'est quand même culotté de la part d'un mec de 30 ans qui n'a jamais travaillé de sa vie, à l'exception d'un stage de 3 jours dans la boîte de papa. Enfin, on va pas demander non plus aux imbéciles d'être cohérents. J'espère que vous avez préparé les pop-corns, on va se régaler pendant la campagne présidentielle. Que de drama et d'histoires d'égo de merde entre gens bien nés qui prétendent avoir la solution à tous nos problèmes. C'est la villa des cœurs brisés mêlée avec un entretien d'embauche avec la RH d'une entreprise dite familiale.
5: Hey, c'est la pharmacie,
6: si la famille.
5: Non mais dis pas si la famille là.
6: Non, dis pas ça.
0: Bon, de toute façon, on va tous crever. Hein. Il y a la guerre en Palestine, au Soudan, en Ukraine, au Congo, le prix du litre d'essence frôle celui du kebab, et on a le Covid 2.0 qui nous titille les narines. Vous avez peut-être suivi ce truc-là, il y a une bande de vieux riches en croisière sur un bateau au large du Cap Vert qui ont chopé l'antavirus en fricotant un petit peu trop près des rats. On entend un petit peu tout et son contraire depuis 10 jours, donc je peux pas vous dire si c'est grave ou pas. Hein. De toute façon, vous êtes pas là pour apprendre des trucs, mais pour m'entendre dire du mal de Macron. Mais voilà, il y a des gens qui sont morts, et ça nous rappelle un petit peu les débuts du Covid, mais comme justement on est déjà passé par là, on est prêt.
7: Les tonnerres sont grands élevés. Les tonnerres sont grands élevés.
0: Ben non, bien sûr qu'on n'a pas appris de nos erreurs du passé. Enfin, on est des êtres humains stupides. Moi, tu me dis, il y a 130 riches sur un bateau qui sont malades, je te réponds, et bah coule le bateau, comme ça on fait d'une pierre deux coups. Mais non, qu'est-ce qu'on a fait à la place? Eh ben, on a rapatrié les malades chacun chez soi, important donc le virus un petit peu partout, et résultat des courses, cas contact, mort, panique. Si une nouvelle pandémie se propage, on est encore plus dans la merde qu'en 2020, parce que c'est toujours Manu Max notre président et qu'il a encore plus défoncé l'hôpital public qu'à l'époque. Si j'étais vous, je me dépêcherais d'aller faire un stock de masques et de PQ, parce que vu le profil des contaminés de la croisière, on n'y échappera pas. À vue de nez, on est sur du 75 ans en mode moyenne d'âge, hein, je sais pas si vous vous souvenez de nos aînés pendant le Covid, mais disons que c'est pas ceux qui respectaient le mieux les mesures de sécurité. No shade aux vieux, hein, no tall gériatriques, mais un petit peu souvent de leur faute quand même. Puis moi, ça m'agace que la jeunesse se soit sacrifiée pendant le Covid pour que nos aînés vivent quelques mois de plus. Enfin non, ça m'agace pas, sauf quand on voit les comportements. Sur des photos qui circulent, on voit les papiers rapatriés du bateau infecté enlever leur masque dans le bus. On s'en sortira jamais. Bref, entre les vieux, leurs stars en tournée, les mairies RN qui confondent le 8 mai et le 9 mai, et les vieux riches qui assaisonnent leur cocktail avec la peste noire, l'avenir me semble radieux. Est-ce que vous la sentez l'odeur? L'odeur de 2027. Que j'ai hâte de voir Patrick Bruel chanter Place des grands hommes à l'investiture de Bardella, acclamé par les nostalgiques du Troisième Reich qui nous crachent l'antivirus dessus en criant « Maréchal, nous voilà ». Mais profitez de votre jeunesse, va, la vie est belle, qu'ils nous disent. Sur ce, je m'en vais noyer mon anxiété dans une bonne pinte de samplon 95. Quant à vous, soyez curieux, restez révoltés et toussez dans votre

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1: C'était la chronique de Maëlle et il est presque 18h et donc l'heure pour moi de vous quitter. L'Auberge Espagnole, c'est fini pour aujourd'hui, mais restez avec nous, vous retrouverez Allume la Science à 18h et racontez-nous votre Montpellier à 18h30. On se quitte avec un dernier titre et on écoute Amania de Rosalia de Souza. Passez une belle fin de journée sur Divergence FM.

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8: Bonjour et bienvenue à tous et toutes dans Allume la science, l'émission qui vous branche chaque semaine sur l'actualité des laboratoires de l'Université de Montpellier et de ses partenaires. Pour parler du sujet d'aujourd'hui, je vais m'autoriser un petit récit personnel qui commence il y a 4 ans. Ma voisine, que j'appellerai ici Rosa, vient d'être hospitalisée en raison des suites d'un diabète qu'elle avait eu à tous et sans doute à elle-même. Rosa a 60 ans, sa tension a crevé le plafond, elle est en insuffisance rénale sévère et devra désormais faire 3 dialyses par semaine. Dans son appartement, sa maniaquerie légendaire a fait place à un capharnaüm pas très net. Résultat combiné d'une cataracte et d'une dépression toutes deux bien installées. Les jours passent, puis les mois. La dialyse officialise d'une certaine manière la maladie, mais le moral reste bas. Rose a peine à observer son traitement et à adopter de nouvelles habitudes de vie. Bientôt survient un nouveau coup dur, une plaie, et on lui ampute un orteil. La confrontation avec le service diabétologie du CHU et la réalité de l'amputation est une claque pour elle. Ici, beaucoup de patients ont perdu un pied, un mollet, parfois toute la jambe. C'est d'ailleurs le sort qui attend Rosa, qui, à l'heure où je vous parle, est en centre de rééducation où elle apprend à marcher avec sa prothèse. Et le moral va mieux, étrangement. Cette histoire est assez banale, c'est celle du déni face à une maladie qui progresse lentement et vous laisse croire que vous pourrez continuer à vivre normalement, car c'est bien ce que l'on souhaite tous quand la maladie s'invite, vivre le plus normalement possible. Alors heureusement, les traitements progressent et améliorent toujours un peu plus la qualité de vie des personnes diabétiques. La pompe à insuline a été une première révolution et aujourd'hui, les systèmes automatisés d'administration d'insuline. Notre invité co-signe une étude sur les impacts psychosociaux d'un de ces systèmes automatisés d'administration d'insuline comparé à une thérapie par pompe à insuline. On va en parler aujourd'hui. Éric Renard, bonjour.
9: Bonjour.
8: Bienvenue dans Allume la science. Alors, vous êtes le chef du département endocrinologie et diabétologie au CHU de Montpellier, c'est bien ça ?
9: C'est ça.
8: Merci d'avoir accepté notre invitation. À mes côtés, comme chaque semaine pour mener cette interview, Aline Perriot.
10: Bonjour Lucie, bonjour tout le monde.
8: Bonjour Aline. En deuxième partie d'émission, nous rediffusons un reportage sur Colibri, le système d'assistance circulatoire extracorporelle le plus léger au monde, et c'est au CHU, cette fois-ci encore. Enfin, pour terminer cette émission, nous vous proposons de redécouvrir LumLu, la version audio du magazine Lum. Allume la science, vous avez le programme, c'est parti.
11: Chargement de l'engin terminé. Nous sommes à 0 moins 60 secondes. 59, 58, 57.
8: Alors, pour bien comprendre ce dont on va parler, c'est-à-dire les bienfaits psychosociaux des systèmes automatisés d'administration d'insuline, on va commencer par parler du diabète. Cette maladie, il en existe deux types, le type 1 et le type 2. Est-ce que vous pouvez nous expliquer assez rapidement cette pathologie ?
9: Oui, donc le diabète, en fait, c'est un excès de sucre dans le sang. Donc c'est une maladie qui est très fréquente, puisqu'on estime qu'à peu près 5 millions de personnes en France qui sont affectées d'un diabète. Alors, la plupart sont affectées du diabète de type 2. 92% des gens ont un diabète de type 2. Donc c'est un diabète qui se révèle souvent après l'âge de 40 ans, qui s'installe de manière sournoise et progressive, qui ne nécessite pas un traitement par l'insuline au départ et pendant de nombreuses années, jusqu'à ce que le pancréas ne soit plus capable de sécréter de l'insuline, et dans ce cas-là, ça devient un diabète insulino-traité. Deuxième type de diabète, c'est le diabète de type 1, qui lui est une maladie auto-immune, qui survient pour un tiers des cas à peu près avant l'âge de 20 ans, donc chez les enfants ou les adolescents, et pour deux tiers des cas à l'âge adulte, plus tardivement. Alors là, c'est un diabète où on a une destruction complète des cellules qui fabriquent l'insuline, donc au niveau du pancréas. Et donc, ça veut dire que la vie dépend de l'administration d'insuline. Sans insuline, avant 1922, avant qu'on découvre l'insuline, les gens décédaient de leur diabète parce qu'il n'y avait pas de traitement pour les soigner.
10: Et alors, on a aussi, encore, comme le disait Lucie, des fois à l'image des personnes diabétiques qui devaient se piquer après avoir mesuré leur glycémie pour se faire eux-mêmes leur injection d'insuline. Est-ce que c'est des situations qui arrivent encore ou est-ce que désormais tous les patients ont une pompe insuline ou un équivalent ?
9: Alors non, la plupart des patients encore, à peu près deux tiers d'entre eux en France, ont encore un traitement par multi-injection, c'est-à-dire qu'ils sont obligés de se faire quatre injections d'insuline par jour, une insuline pour assurer leur vie de base et une injection d'insuline à chaque fois qu'ils vont prendre un repas qui contient des sucres.
10: Et ces fameuses pompes à insuline, elles sont arrivées quand pour les patients ?
9: Alors, elles ont été développées, les pompes à insuline, dans les années 80. Elles se sont popularisées dans les années 90 et surtout à partir de l'année 2000. Mais c'était des pompes non automatisées. C'est-à-dire que les patients devaient régler leur pompe en fonction des données de leur glycémie.
10: Et pour les patients, ça a changé quoi l'arrivée de ce type de système dans leur vie, leur prise en charge ?
9: Alors, pour les pompes, déjà, ça a permis de stabiliser davantage la glycémie que lorsqu'on fait des multi-injections. Et puis, les systèmes automatisés qui sont disponibles, eux, depuis maintenant 6 à 7 ans, ça leur a permis d'alléger encore plus la charge mentale, puisque l'intelligence artificielle qu'il y a dans ces systèmes va régler automatiquement la pompe en fonction des données de la glycémie qui est mesurée en continu par un capteur.
8: Alors maintenant, on parle de système automatisé d'administration d'insuline. Alors qu'est-ce que c'est et qu'est-ce que ça change ?
9: Alors ces systèmes donc, ont trois éléments essentiels. Une pompe à insuline qui délivre l'insuline, un capteur qui mesure le taux de glucose en permanence et des algorithmes, c'est-à-dire de l'intelligence artificielle en fait, qui va, en fonction des données de la glycémie mesurée par le capteur, adapter automatiquement le débit de la pompe pour maintenir la glycémie dans la norme. Et donc, on comprend que, évidemment, ça allège beaucoup la prise en charge, puisque les patients n'auront plus à prendre une décision à chaque fois qu'ils vont voir leur glycémie changer, soit se resucrer si la glycémie baisse, soit demander à la pompe d'envoyer plus d'insuline si la glycémie monte.
8: Alors, donc le sujet, le dispositif dont il est question, pardon, s'appelle Omnipod. C'est un système sans tubulure. Alors, est-ce que vous pouvez nous le décrire, nous dire comment on s'en sert, à quoi ça ressemble ?
9: Oui, alors c'est un dispositif qui, comme vous l'avez dit, donc sans tubulure. C'est-à-dire que les pompes classiques, en fait, c'est un dispositif qui est de la taille d'un téléphone portable dans lequel on va mettre une cartouche d'insuline. Et à partir de là, il y a un petit tuyau, un cathéter qui va envoyer l'insuline sous la peau. L'Omnipod, c'est une pompe patch, c'est-à-dire qu'il n'y a plus de tubulure, en fait. Donc, le patient va remplir son pod, qui est de la taille d'une boîte d'allumettes, et une fois que l'insuline est remplie dans le pod, il va se le patcher sur la peau, et il y a une petite canule qui va percer la peau pour que l'insuline passe dans le corps. Donc, ça, c'est beaucoup plus léger, ça c'est à changer tous les 3 jours, et ça permet d'avoir une réserve d'insuline pour les 3 jours qui viennent.
8: Et comment on le contrôle ? On a un téléphone, c'est ça, qui sert d'interface ?
9: Alors c'est un contrôleur, enfin c'est une espèce de dispositif qui ressemble à un téléphone portable, effectivement, qui va permettre, puisque comme le pod est petit, il n'y a pas d'écran pour voir ce qui se passe, et donc en fait sur ce contrôleur, en fait les patients vont voir quelle est leur glycémie, quelle est l'insuline qui leur est administrée. Il y a des systèmes d'alerte qui peuvent dire « attention, vous risquez de faire une hyper ou une hypoglycémie ». Et donc, ils ont ce dispositif qui leur permet de voir ce qui se passe, mais qui n'est pas nécessaire en fonctionnement. C'est-à-dire que s'ils oublient leur contrôleur, en fait, le capteur va continuer à informer la pompe et l'algorithme est dans le pod. Et donc, en fait, ça va marcher tout seul. Le contrôleur ne sert que pour voir ce qui se passe et puis pour donner des informations au système. Par exemple, quand ils vont prendre un repas, ils vont dire attention, je vais prendre un repas. Comme ça, l'algorithme sait en fait qu'il va y avoir besoin de plus d'insuline. S'ils vont faire une activité physique, ils vont l'informer aussi. Ils vont dire attention, je vais aller faire du sport dans 1 heure. Et donc à ce moment-là, automatiquement, l'algorithme va viser une glycémie un peu plus haute pour pas qu'il fasse de malaise hypoglycémique à l'effort.
8: Alors vous nous faisiez remarquer, juste avant de rentrer en studio, que c'est un dispositif qui était permis grâce à l'IA. On en parle beaucoup pour les menaces liées à l'IA. Il y a aussi de nombreux bienfaits.
9: Absolument, c'est une application très positive de l'IA.
10: Alors, votre étude, elle porte plus spécifiquement sur l'amélioration, on l'a évoqué, du bien-être psychosocial qui est permis par ces dispositifs et qui est une dimension cruciale de la prise en charge du diabète. Comment cette maladie, elle va impacter la qualité de vie des patients et pourquoi c'est important de la mesurer, cette qualité de vie ?
9: C'est-à-dire que quand on est diabétique traité par l'insuline, en fait, on est en permanence dans le souci de ne pas faire un malaise hypoglycémique, qui peut être grave, avec une perte de connaissance, et qui va faire intervenir le SAMU, etc., ou une hyperglycémie qui va être à l'origine des complications dont votre Madame Rosa, là, dont vous avez parlé, effectivement, si elle a perdu ses reins, c'est parce qu'elle était trop souvent en hyperglycémie.
8: Parce qu'il n'y avait pas d'observance, effectivement, du traitement. Ouais.
9: Et donc, effectivement, quand on est diabétique, on craint l'hyperglycémie, immédiat, c'est-à-dire de faire un malaise, mais aussi on craint le futur de faire des complications rénales, cardiaques, rétiniennes. Donc c'est une préoccupation permanente dans l'immédiat, mais aussi dans l'avenir.
10: Et cette fameuse observance qu'on a évoquée, en fait, ça les libère les patients de cette question-là du traitement, c'est plus eux qui la gèrent avec ces systèmes ?
9: C'est-à-dire qu'on diminue la charge mentale dans la prise en charge de la maladie, c'est-à-dire qu'ils n'ont plus à penser en permanence à leur diabète. Quand ils vont partir à la plage, par exemple, ils n'ont pas à dire « est-ce que je n'ai pas un risque de faire une hypoglycémie ? Et si je mange un sandwich sur la plage, est-ce que je ne vais pas faire une hyperglycémie ?» Et donc, s'ils doivent faire face à ça, bah, il faut qu'ils prennent avec eux leur stylo injecteur d'insuline, alors que quand il y a un système automatisé, il suffit d'informer le système qu'ils vont manger un sandwich et le système va envoyer plus d'insuline. S'ils veulent rien faire d'autre que se dorer la pilule sur la plage, eh ben ils n'ont rien à faire du tout, le système va tout régler. Donc ils n'auront pas la crainte de faire un malaise hypoglycémique en plein milieu de la plage.
8: Alors, on va rentrer un peu dans le détail de votre étude. C'est une étude randomisée, donc elle compare deux groupes, c'est ça ?
9: C'est ça. Donc, en fait, on a inclus des patients qui étaient diabétiques, type 1, traités par pompe à insuline et un capteur, mais qui devaient régler leur pompe de manière manuelle et permanente. Et donc, on a tiré au sort, hein, c'est ce qu'on appelle la randomisation, pendant 13 semaines. Donc, il y a un groupe, la moitié, en fait, qui va utiliser le système automatique, et l'autre moitié qui utilise le système non automatique.

0: et en fait qui était intéressé par rechercher le meilleur équilibre pour cette étude. C'est vrai que comme c'était la première fois, on prenait des patients qui étaient fiables, je dirais, et intéressés, motivés. Mais au-delà de cette étude, maintenant, on l'a mis en place chez des personnes qui étaient beaucoup moins impliquées et qui ont été transformées aussi par cette technologie, parce que eux, qui étaient peu intéressés par leur maladie, se sont mis à être très intéressés, justement, parce qu'ils étaient libérés du poids de la prise en charge.
1: Alors, il y a plusieurs critères qui ont été pris en compte pour mesurer les bénéfices psychosociaux de ces dispositifs, à commencer par la perception de la qualité de vie. Est-ce que c'est quelque chose qui se mesure de la même manière en Europe et aux États-Unis ?
0: Alors, les questionnaires qui évaluent la qualité de vie, oui, sont validés internationalement. Donc, ils ont été... Alors, pour les construire, en fait, ça se fait en partenariat avec des patients, avec des groupes de patients.
1: Qui sont propres au diabète,
0: c'est
1: des patients diabétiques.
0: Voilà, c'est ça. C'est des questionnaires spécifiques pour le diabète. Il y a des questionnaires génériques qui sont valables pour toutes les maladies. Et puis, il y a des questionnaires spécifiques pour le diabète, justement, pour essayer de voir quelles sont les dimensions de la maladie sur la vie quotidienne. Et ces questionnaires sont validés dans toutes les langues. Et en l'occurrence, pour cette étude, en anglais pour les Américains, en français pour les Français.
2: Alors, pour le premier questionnaire, donc, il portait sur la qualité de vie donc, liée à la santé. Vous les avez questionnés sur la mobilité, les soins personnels, les activités habituelles, la douleur et l'inconfort, et la dépression et l'anxiété. Pour chaque item, il pouvait s'auto-évaluer, donc absence de problème, problème modéré, problème important. Qu'est-ce que vous avez constaté ? Il y a une différence avec votre dispositif ?
0: Oui, c'est pas mon dispositif, mais... oui,
2: celui auquel vous avez contribué.
0: Alors oui, c'est ce qui est très particulier à cette étude, c'est que les autres systèmes automatisés, très souvent, démontrent une amélioration du contrôle glycémique, comme avec celui qu'on a testé. Mais par contre, on ne voit pas de différence sur la qualité de vie, sur la tendance dépressive, sur la détresse liée à la maladie. Et là, dans cette étude, tous les index de mesure de la qualité de vie ont été positifs. Donc, ce qui est très particulier à cette étude, et sans doute à ce dispositif qui est beaucoup plus léger que les autres, c'est que les patients ont tous, de manière significative, montré que ben, ils allaient mieux, ils pensaient moins à leur diabète, ils dormaient mieux, ils, dans leur vie quotidienne, en fait, le diabète avait pris un poids beaucoup moins lourd que classiquement.
1: Alors, vous avez également mesuré l'impact perçu du diabète sur la santé physique, les finances, les relations amicales et familiales, les loisirs, le travail, les études, le bien-être émotionnel, toujours à travers un questionnaire qui proposait cette fois 7 niveaux de réponse, allant d'impact très négatif à impact très positif. Là aussi, est-ce que vous avez constaté une différence entre les dispositifs classiques et l'Omnipod ?
0: Oui, oui, c'est-à-dire que, en fait, dans cette étude, en fait, tous les index, tous les questionnaires de qualité de vie, quelle que soit leur dimension que vous avez abordée, en fait, ont été positifs avec le système automatisé, c'est-à-dire sur toutes les dimensions testées, alors avec des nuances plus ou moins marquées, mais à chaque fois, c'était mieux lorsqu'ils utilisaient un système automatisé.
2: Et vous parlez notamment du sommeil. Le sommeil, c'est quelque chose qui est fortement dégradé par la maladie, par le diabète ?
0: Alors, pour les patients diabétiques, en fait, leur grande crainte, c'est de faire des hypoglycémies la nuit. D'une part, parce qu'ils vont être réveillés, donc ils vont devoir se resucrer. Et puis, s'ils ne ressentent pas les hypoglycémies, eh bien, le risque, c'est de faire un malaise grave avec une perte de connaissance, une intervention du SAMU, etc. Et donc, le fait d'apporter une quiétude dans le sommeil, c'est quelque chose qui est formidable. Déjà, parce qu'ils dorment mieux, donc ils seront plus reposés quand ils se réveillent. Et puis, ils n'ont pas cette crainte, quand ils vont dormir, de dire « Ouh là là, qu'est-ce qui va se passer ? Est-ce que je vais passer une bonne nuit ou est-ce que ça va être la catastrophe ?»
1: Alors, vous avez dû aussi évaluer par les patients la facilité d'utilisation du système. Quel retour vous en avez ? Est-ce qu'ils ont trouvé ça simple ? Est-ce qu'ils ont trouvé ça intuitif et fiable ?
0: Alors, fiable, oui, puisque les résultats sont là. Il n'y a pas eu de malaise grave, il n'y a pas eu de choses inquiétantes. Efficace, oui, parce qu'ils ont vu leurs résultats glycémiques qui étaient meilleurs que d'habitude quand ils n'avaient pas le système automatisé. Et puis la simplicité d'utilisation, comme je l'expliquais tout à l'heure, c'est qu'il n'y a pas besoin de remplir un réservoir d'insuline, de mettre un cathéter. En fait, il suffit de remplir le pod, ça se fait en quelques minutes, et de le patcher. Et donc tout ça, c'est dans la gestion du traitement, c'est beaucoup plus simple.
2: Alors, le dernier questionnaire que vous avez utilisé, c'est le questionnaire Inspire. Alors là, il y a 22 items et le but est de recueillir les perceptions et les expériences relatives au fonctionnement psychosocial et à la qualité de vie avec donc, ces systèmes d'aide à la personne. Qu'est-ce qui en ressort ? Qu'est-ce qu'ils vous disent ? Qu'est-ce qu'ils ont perçu, les patients ? Ils ont conscience de tous ces gains ?
0: Alors c'est un questionnaire INSPIRE qui est particulièrement intéressant parce qu'il a été construit avec les patients pour essayer de saisir parmi ces patients quelles sont justement toutes les dimensions.

0: Attention, qui les préoccupe dans leur diabète et qu'est-ce qu'ils attendent d'un système automatisé. Et donc, la différence a été aussi positive en faveur du système automatisé Omnipod, c'est que, en fait, ça répondait pour une bonne partie à leur attente. Alors que très souvent, ces systèmes améliorent le contrôle glycémique, mais ils disent « oui, mais moi, j'attendais quelque chose de mieux que ça ». Et là, avec ce système-là, eh ben, significativement, ils disent « oui, mais là, en fait, au-delà du meilleur contrôle glycémique, ça m'a changé ma vie, ça m'a restauré une forme d'insouciance que j'avais perdue à cause de la maladie ».
1: Et est-ce qu'on sait, en France et à l'étranger, peut-être quelle proportion de patients diabétiques ont recours à une pompe à insuline classique par rapport à ceux qui ont un Omnipod ?
0: Alors, actuellement, on est dans la vague Omnipod. C'est-à-dire que depuis que ce système est sorti, il y a à peu près 80% des gens qui mettent un système de pompe automatisée qui choisissent ce système-là. Il y a beaucoup de gens qui ne voulaient pas de pompe parce qu'il y avait la tubulure, parce qu'il y avait toutes les contraintes et qui disent, mais moi, en fait, je veux ce système-là. Et si on leur dit, mais vous savez, il y en a d'autres qui existent, puisqu'il y en a 5 en France actuellement, ils disent, non, mais moi, je veux celui-là parce que je vais pouvoir l'intégrer dans ma vie et c'est quelque chose que j'accepte de gérer au quotidien. Alors que une pompe classique, pour eux, ça représente trop de lourdeur de gestion.
1: Ces deux dispositifs, ils sont pris en charge de la même manière par la Sécurité sociale en France ?
0: Oui, oui, c'est-à-dire qu'en fait, les 5 systèmes disponibles, en fait, sont pris en charge à 100%, comme tous les soins pour les patients diabétiques. En fait, ils sont pris en charge complètement, quel que soit le niveau social, économique. On a la chance en France d'avoir un système social qui ne fait pas de frontières selon le niveau socio-économique des gens.
2: Et on a dit au début de l'interview qu'il concernait pour l'instant les personnes diabétiques de type 1. Est-ce qu'on pourrait envisager une ouverture au diabète de type 2 ?
0: Alors, comme je le disais en début, en fait, il y a des types 2 qui nécessitent aussi des multi-injections d'insuline. Pas au début, mais en général, au bout de quelques années, en moyenne, une dizaine d'années. Effectivement, vu les bénéfices obtenus chez les types 1, il n'y a pas de raison que les types 2 qui sont sous le même traitement ne puissent pas avoir accès à ces thérapeutiques. Là aussi, il faudra faire des études pour le démontrer, évaluer le bénéfice sur le plan du contrôle glycémique et puis le bénéfice sur la qualité de vie, de la même façon qu'on a fait pour les types 1.
2: Eh bien, je vous remercie beaucoup, Eric Renard, c'était passionnant.
0: Avec plaisir.
2: On va passer maintenant à notre reportage, Aline.
1: Oui, alors nous restons dans le domaine de la santé et au CHU de Montpellier en rediffusant un reportage consacré au système d'assistance circulatoire extracorporelle le plus léger au monde, le bien nommé Colibri, que nous présente le docteur Philippe Godard au service d'anesthésie et réanimation de l'hôpital Arnaud de Villeneuve.
3: Je suis le docteur Philippe Godard, je suis le chef de service du département d'anesthésie et réanimation à Arnaud de Villeneuve. On est dans le centre de recours régional des assistances circulatoires pour les patients en choc cardiogénique ou en arrêt cardiaque réfractaire. Alors le Colibri, c'est une évolution et une innovation d'un appareil qui est connu depuis plusieurs années en réanimation qui s'appelle l'ECMO. C'est une assistance circulatoire périphérique temporaire qui permet de suppléer la fonction du cœur et des poumons.
1: C'est-à-dire que pour un patient dont le cœur et les poumons ne fonctionnent pas, cet appareil-là, il va prendre le relais, il va assurer les mêmes fonctions. Comment il fonctionne ?
3: Oui, complètement. C'est une circulation extracorporelle qui va récupérer le sang veineux, le faire passer dans une pompe et un oxygénateur et le réinjecter dans le système artériel sous pression. Donc c'est un débit qui est continu, contrairement au cœur qui est pulsatile, mais ça va complètement remplacer les fonctions cardio-pulmonaires d'un patient qui est défaillant. L'ECMO suppose une console avec un moteur qui permet de faire tourner la pompe et de surveiller un certain nombre de paramètres. Et habituellement, ces consoles sont assez volumineuses et assez lourdes. Et même s'il existe des solutions mobiles, elles sont encore à perfectionner. Et donc, la plupart des appareils que l'on a en réanimation sont plus difficilement mobilisables pour aller chercher des patients à l'extérieur, dans d'autres établissements qui n'ont pas ces technologies, ou simplement transporter le patient pour faire des examens, passer un scanner ou une coronarographie, par exemple. Voilà, la nouvelle entité qui est le Colibri, y a une double fonctionnalité, c'est-à-dire qu'on peut l'implanter et le faire fonctionner de façon complètement autonome et être ultra mobile puisqu'il est extrêmement léger. Il pèse moins de 9 kilos avec l'ensemble de l'équipement qui va dessus. Et puis, on peut ensuite le rassembler avec la station d'origine qui est un peu plus massive et qui permet d'avoir un élément fixe au lit du patient en réanimation quand on ne bouge pas et avoir des éléments de secours supplémentaires.
1: Comment est-ce que ça fonctionne ? Quel est le parcours, par exemple, du sang dans la machine ?
3: Alors, en fait, tout le circuit, il n'est pas présenté là. Hein, c'est un circuit à usage unique qui est stérile et qui est connecté sur des grosses canules, des gros tuyaux qui sont mis en place dans les vaisseaux du patient, hein, en général au niveau fémoral. La circulation se fait à travers la machine par une pompe qui est une pompe centrifuge et qui, dans ses configurations de ce modèle-là, avec une innovation importante, c'est qu'elle est en lévitation magnétique complète pour limiter complètement les frottements et la destruction de globules rouges liés à la circulation. Et ce sang est ensuite amené à travers une membrane qui permet d'enlever le CO2 et de l'enrichir en oxygène avant de le renvoyer dans les artères et la circulation du patient.
1: Donc ça remplace le rôle du cœur et des poumons en même temps ?
3: Oui, complètement. Alors on a des configurations, alors c'est la même machine, simplement ça dépend comment on met les tuyaux dans le patient. Si on veut faire que de l'assistance respiratoire, on récupère le sang dans les veines et on le réinjecte dans les veines au plus près du cœur. Et le sang arrive déjà oxygéné vers les poumons qui ne sont pas fonctionnels. Comme par exemple dans le Covid, c'est ce qu'on a fait pour un certain nombre de patients. Ensuite, quand on veut faire une assistance cardiaque, ben là on est obligé de remplacer cœur et poumons puisque le sang est dérivé de l'organisme dans le système veineux. Donc il ne va pas passer par le cœur, il ne va pas passer par les poumons et il va être directement réadministré au patient une fois qu'il a été oxygéné.
4: Oui, bonjour, Frédéric Boursol, je suis infirmier perfusionniste dans le service du Dardé et nous sommes en fait une équipe de 5 infirmiers perfusionnistes au CHU de Montpellier. On gère toutes les circulations extracorporelles pendant la chirurgie cardiaque et en réanimation l'ECMO.
1: Et donc, qu'est-ce que ça change pour vous, cet appareil-là, le Colibri, par rapport à un appareil plus traditionnel qu'on aurait pu utiliser auparavant ?
4: En fait, dans le fonctionnement, assez peu de choses, puisque la technique, elle est rodée. Mais ce qu'on peut voir là directement, en fait, c'est l'encombrement du dispositif. Et donc, en fait, le Colibri amène en fait la possibilité de bouger beaucoup plus facilement. On l'a vu, on a été sollicité pas mal pendant l'épisode Covid, où nous avons eu à nous déplacer en hélicoptère ou en ambulance. Et ben, vous voyez l'encombrement de l'ancienne machine par rapport à la nouvelle. Bien entendu, on est beaucoup plus à l'aise dans une ambulance avec ce type de dispositif qui est plus léger, plus ergonomique et qui remplit en fait la même fonction que la machine précédente, mais avec un encombrement beaucoup moins important.
1: Et il y a combien de patients qui ont bénéficié de cette nouvelle technologie, Arnaud de Villeneuve, jusqu'à présent ?
4: Alors, puisque nous sommes centre référent, et on a eu la chance d'essayer ce dispositif. Et pour l'instant, il a été implanté sur 5 patients.
1: C'était une première en France, son utilisation ici à Montpellier ?
3: Alors, c'est même une première mondiale, puisque on a été le premier centre à l'utiliser en pratique clinique, avant les tests laboratoires, hein, précliniques. C'est un appareil qui a été développé en Italie. Et donc, on a eu cette opportunité de pouvoir être les premiers à le tester, à donner nos impressions et nos commentaires sur ce dispositif. Voilà, c'est une belle expérience. On va continuer ces tests. Là, actuellement, il y a d'autres équipes en France et en Europe qui ont commencé à l'utiliser aussi. Et voilà, on va faire une synthèse à peu près de tous les centres, on va dire, premiers utilisateurs pour rendre compte un petit peu de nos commentaires, nos premières impressions sur le dispositif. Voilà, donc c'est une nouvelle aventure, quelque part c'est une étape hein, dans la prise en charge des patients sous assistance circulatoire.
2: Merci beaucoup. Et pour terminer cette émission, je vous propose de vous lire une petite histoire. Elle vous parle d'Afrique, elle sent bon la géosmine. Suivez-moi sur la route des éléphants.
5: Sur la route des éléphants. Et si la mémoire n'était finalement pas l'attribut le plus étonnant des éléphants ? Des chercheurs émettent l'hypothèse que les routes migratoires empruntées chaque année par les troupeaux pourraient être déterminées par un odorat exceptionnel, leur permettant de sentir la pluie de très loin.
6: C'est une odeur typique des systèmes écologiques dans lesquels nous nous situons. Celle de la terre mouillée après des mois de sécheresse sur laquelle éclatent soudainement de violents orages. Dans ces moments-là, l'odeur est partout, très forte.
5: Nous sommes en Afrique australe, à la frontière du Botswana et du Zimbabwe. Dans le parc national de Wangé, Simon Chamayejam, chercheur au Centre d'écologie fonctionnelle et évolutive, observe depuis presque 20 ans, non pas la pluie, mais les 40 000 éléphants qui peuplent cette aire protégée, grande comme la Belgique. 40 000 éléphants, eux aussi concernés par l'odeur de cette pluie, qui devient vitale quand la grande sécheresse sévit, contraignant, année après année, les matriarches et leurs troupeaux à reprendre la route en quête de cette eau si précieuse. Une grande migration, toujours auréolée du mystère dans laquelle elle s'ancre, la mémoire des éléphants. Pour tenter de documenter ce phénomène, les chercheurs, en collaboration avec l'Institution des Parcs Nationaux Zimbabwéens, équipent depuis 2009 des éléphants avec des colliers GPS afin de les suivre pendant 2 ou 3 ans. Grâce à ce dispositif, ils ont pu suivre pour la première fois les routes migratoires de ces géants, traçant parfois des lignes droites sur plus de 250 km. Ils ont également découvert que certains groupes d'éléphants ne migraient pas du tout. Mais surtout, ils ont pu confirmer que les matriarches
6: reproduisent les routes qui leur ont été transmises par leur mère, tout en s'ajustant aux conditions actuelles quand les points d'eau habituels sont asséchés.
5: Enrichissant probablement ainsi une mémoire qui pourra être mobilisée lorsqu'une nouvelle sécheresse se présentera. Une observation qui vient donc confirmer l'existence de cette légendaire mémoire d'éléphant, mais qui n'exclut pas pour autant la possibilité d'une autre explication. Celle d'un odorat éléphantesque, capable de détecter la pluie à des dizaines de kilomètres, voire davantage.
6: Cette odeur de terre mouillée, si caractéristique, est un cocktail de plusieurs molécules, dont la géosmine, que l'on peut reproduire synthétiquement. Nous avons donc réalisé des expériences sur des éléphants apprivoisés pour voir s'ils pouvaient sentir et identifier cette molécule.
5: Et la réponse est oui. Pour compléter l'expérience et démontrer que les éléphants peuvent utiliser cette odeur comme guide lors d'un déplacement, les scientifiques prévoient de relâcher cette molécule dans l'environnement des éléphants apprivoisés afin d'observer leur réaction.
6: Certains chercheurs pensent qu'ils pourraient suivre l'odeur de la pluie à plus de 100 km. Ce dont nous sommes déjà certains, c'est que ce n'est pas juste la mémoire ou juste la perception qui régit ces migrations, mais bien les deux. Reste à savoir quel poids ils donnent à l'un ou l'autre.
5: Derrière l'intérêt écologique et scientifique de ces observations, un autre enjeu se dessine. Celui de la conservation et de la gestion de ces espèces qui, pour migrer, n'hésitent pas à franchir les frontières bien artificielles des États.
6: Lorsqu'un éléphant migre, il va être compté et géré par le Zimbabwe. Puis quelques mois plus tard, il sera recensé par le Botswana, alors qu'il s'agit du même animal. Cela révèle que la conservation ne peut absolument pas être pensée à l'échelle nationale.
5: Pour mieux gérer ces importantes populations d'éléphants, une immense zone de conservation transnationale appelée CASA, et incluant notamment le parc de Wangé, a été créée entre le Botswana, le Zimbabwe, l'Angola, la Namibie et la Zambie. L'objectif ? Centraliser dans une seule et même institution l'ensemble des données relatives à ces espèces afin d'orienter au mieux les politiques de conservation en préservant notamment les corridors écologiques reliant entre elles les aires protégées. Une priorité pour ne plus entraver la route immémoriale des éléphants.

0: pour un atlas mondial des migrations. Partout sur la planète, des animaux migrent. Si les migrations des gnous du Serengeti sont devenues célèbres par les masses qu'elles déplacent, d'autres se sont faites plus discrètes sous la pression anthropique.
1: Il y a un vrai problème de conservation de ce phénomène parce qu'on a des infrastructures, des routes, des clôtures qui se construisent sur des routes migratoires.
0: Souligne Simon Chamaillé-Jam. Face à cette menace, une centaine de chercheurs, des ONG de conservation et la Convention sur les espèces migratoires des Nations Unies ont donc lancé, en mai dernier, le projet d'un grand atlas mondial des migrations des ongulés, basé sur des données GPS et sur les savoirs locaux. Objectif ? Faire de cet atlas un outil à destination des décideurs, afin de les inciter à prendre en compte les tracés des migrations lors de la construction de grosses infrastructures.
1: C'est peut-être utopique, mais ces constructions, qui sont parfois financées par la Banque mondiale, le FMI, ce genre de grosses institutions qui pourraient éventuellement s'emparer de cet atlas...
0: Espère Simon Chamaillé-Jam.
2: Allume la science, c'est fini pour aujourd'hui. Un grand merci à Bruno Bertrand pour la réalisation de cette émission. On se retrouve la semaine prochaine avec les lauréats de ma thèse en 180 secondes. D'ici là, restez branchés.
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5: 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Amis auditrices et amis auditeurs de Racontez-nous votre Montpellier, bonjour. Aujourd'hui, je vous propose que nous nous promenions à la fois à Montpellier et du côté de la nouvelle photographie européenne. Quel est le lien entre l'un et l'autre? C'est l'édition 2026 des Boutographies, les rencontres photographiques de Montpellier. Pour nous montrer le chemin, j'ai invité Christian Makota, directeur artistique des Boutographies. Merci, Christian Makota, de venir au micro de Divergence. Avec Peter Vass, le président de Grain d'Image, l'association organisatrice, et avec Arnaud Laroche, son directeur, vous êtes un des piliers des photographies. Moi, je dis, pas tout à fait là au début, mais à peine les plâtres étaient-ils essuyés. Donc un des passionnés donc, de photos, pour la plupart du quartier boutonné, d'où Boutographie, qui ont lancé ce rendez-vous il y a 25 ans. Pouvez-vous rappeler les débuts d'une manifestation qui s'est professionnalisée et a pris depuis une ampleur dont vous allez nous parler?
11: Oui, les débuts, c'est ceux d'une initiative de quartier, hein, l'axe de la rue Boutonnet, la photographe qui était Fanny Dombrecoste, qu'on connaît bien à Montpellier,
5: qui était aussi députée.
11: Comme quoi la photographie peut mener à tout. Et c'était au départ quelque chose de très quartier, hein, avec des expos chez les particuliers, des petits concerts à droite à gauche, des expos dans le pressing, à l'Institut des Sourds-Muets. Et puis petit à petit, les candidatures ont afflué et puis il s'est avéré que le pavillon populaire était prêt à nous faire un peu de place. Ça, c'était en 2007.
5: Donc ça a été décisif pour le coup, ça.
11: Ça a été un palier essentiel, hein, en termes de visibilité, de qualité des espaces surtout, puisque c'est un lieu quand même dédié à la photo, ce qui n'est pas si fréquent. Et puis ça a coïncidé aussi avec le réseautage par Internet qui a permis de donner de la visibilité européenne notamment, voilà.
5: Et puis donc, une professionnalisation qui n'a pas, pour le coup, écarté un certain nombre de bénévoles qui sont très actifs dans la préparation et l'organisation des rencontres.
11: Oui, c'est peut-être une des caractéristiques de ce festival, d'être encore aujourd'hui à 90% tenu par des bénévoles. Et c'est ce qui lui donne à la fois une énergie et peut-être aussi une capacité à résister aux difficultés, puisque un certain nombre de nos collègues de festivals de la région en Occitanie ont fermé boutique, peut-être parce que justement les charges du type salarié.
5: Je parle notamment à Image Singulière à 7, dont on avait raconté le repli en Cévennes l'an dernier.
11: Mais aussi Manifesto à Toulouse et d'autres lieux qui ont eu des difficultés. Voilà. Donc nous, on continue à se battre avec des forces bénévoles et c'est aussi ce qui nous sauve.
5: Voilà, ce qu'on dit maintenant, un écosystème qui a fait ses preuves. Alors l'an dernier, je vous avais demandé, comme je le fais habituellement, de nous dire à quel lieu de Montpellier vous êtes particulièrement attaché. Alors cette fois, pour changer, je vous propose que nous disiez quels sont les lieux des Boutographies, outre le pavillon populaire que nous avons en pupille, et pour nous dire quels sont les expos qu'on peut voir, et en deux mots, où est-ce, je préciserai, chemin faisant, les adresses ou précisions utiles. Alors peut-être Maison de Heidelberg, donc que voit-on à la Maison de Heidelberg, dont je rappelle qu'elle est 4 rue des Trésoreries de la Bourse, Teresa Wiesmann.
11: Oui. Alors pour la Maison de Heidelberg, il va falloir patienter encore un petit peu. Ça ouvrira le 18 le 18 avril.
5: D'accord.
11: Le 18 mai, pardon.
5: Le 18 mai, oui.
11: Le 18 mai. Et avec donc cette intéressante expo de Teresa Wiseman qui aborde les questions de la pomme de terre sous divers angles. C'est assez humoristique. Voilà. Donc ça, c'est dans un lieu magnifique hein, que beaucoup de Montpelliérains connaissent. Et c'est une occasion supplémentaire de s'y rendre parce que c'est pas si évident, en fait, d'y rentrer puisque c'est un lieu qui est privé aussi en partie.
5: Oui.
11: Donc c'est une occasion de pouvoir...
5: Parce qu'il y a le lieu lui-même, son espèce d'hôtel particulier,
11: c'est
5: là, assez beau.
11: Ouais.
5: Et puis bien sûr, les activités autour de la culture
11: de la
5: allemande.
11: Maison. Voilà, oui, oui.
5: Autre beau lieu, l'Orangerie du Jardin des Plantes. Quand on connaît le Jardin des Plantes, qui voit-on là? Qu'est-ce que Yann Dathessen nous montre?
11: Alors Yann Dathessen nous parle de peuples du Grand Nord qui, comme beaucoup de peuples ailleurs, ont été victimes d'une modernisation assez violente, assez effrénée, d'une attaque sur leur mode de vie, mode culturel, sur leur langue. Et on est dans une période où, après des années de destruction, on commence à reprendre en compte la nécessité pour ces gens de retrouver un lien avec leurs identités anciennes. Et c'est un beau travail qui est dans ce lieu qui est magnifique aussi. Hein.
5: Alors, on poursuit ce périple dans Montpellier. Nous, on va à la Faculté des sciences, place Eugène Bataillon, pour voir un travail aussi intéressant sous le nom de « Bruit rose ».
11: Oui. Alors, la Faculté des sciences, donc, ne pas y aller le week-end, hein, on peut le comprendre. Donc, le reste du temps, c'est ouvert, du matin au soir, aux heures des cours, c'est-à-dire très largement ouvert. C'est dans le grand hall, le magnifique hall de la faculté. Et c'est un travail qui a un bel intérêt photographique, déjà, mais qui est aussi un support pour des ateliers d'écriture. C'est cette chose un peu étrange qu'on a montée avec la Fac de sciences.
5: Je dis au passage que ce sont des étudiants en sciences ont rejoint un atelier d'écriture, ce qui montre la spécificité et l'intérêt de cette démarche.
11: Sous l'impulsion de Sonia Chalbi, hein, qui anime des ateliers d'écriture et qui est prof là-bas. Et donc, la série photo de Chloé Aran sert de déclencheur à l'écriture et ça produit des choses qui sont très intéressantes.
5: Alors, quatrième expo dans le volet sélection parallèle, ça se passe à Pierreville, vraiment la grande médiathèque et centre du département, là, avenue rue du professeur Blayac. Alors, qu'est-ce qu'on peut aller voir en allant faire un tour là-bas?
11: Alors, Pierreville, qui est donc un peu plus loin, là aussi, faire un peu attention aux horaires d'ouverture parce que c'est pas
5: 10h, 19h du mardi au samedi.
11: Voilà, donc comme on sait un peu loin, on fait un peu attention. Enfin, c'est un peu loin pour les gens du centre-ville, pour les gens de la Mosson ou de Petit Bar, c'est à côté, c'est aussi le but. Donc, on y voit le travail d'une photographe allemande. Donc, en fin de compte, au moins 3 Allemands cette année dans la programmation. Et donc, sur un sujet un peu plus grave, puisqu'il s'agit de la façon dont se transmet dans les familles le passé de la Seconde Guerre mondiale.
5: En Allemagne, ce qui n'est pas rien.
11: Voilà, c'est pas anodin. Et la façon dont ces récits personnels, parfois intimes, parfois difficiles, cohabitent avec les récits collectifs, avec l'histoire telle qu'elle est racontée par l'historiographie officielle. Donc voilà, c'est une jeune femme qui a été confrontée à ça directement par le biais de son grand-père, qui était pas du bon côté, comme de nombreux Allemands, à ce moment-là, et donc qui essaye de faire avec cette histoire compliquée.
5: Elle s'appelle, je suis réservé sur la prononciation, Antine Carla Iser.
11: Voilà.
5: C'est très bien. Alors, à ces expositions, il y en a 4 autres, dites hors les murs, dans des lieux différents qu'on voit également. Allez voir brièvement. Le premier, c'est le Mur Rouge. Alors, le Mur Rouge, ça n'est pas rien.
11: C'est notre
5: pour les photographies et pour l'association Grande Image, c'est là, c'est votre base.
11: C'est notre lieu.
5: C'est 9 rue Joachim Colbert. Et alors, là aussi, qui voit-on, plutôt qui fait-on?
11: Alors, ça, c'est une expo qui est en lien direct avec le fait qu'on est sur le bicentenaire de la photographie, sur 2026 et 2027. Et donc, on montre dans ce lieu un panorama très complet, très bien réalisé. Et je le dis d'autant plus que je n'ai pas du tout participé à sa réalisation. Ça a été fait avec par Jean-Michel Verdan, notamment, du photoclub Objectif Image qui partage les locaux avec nous. Et donc c'est une collaboration très fructueuse qui permet de voir le chemin depuis la chambre dont une a été reconstituée par un membre du photoclub, donc la chambre photographique, jusqu'au numérique, avec aussi un regard sur l'évolution des photoclubs, de la presse photo, des supports photo.
5: Tout l'environnement de la création de la photo, voilà, c'est ça. Voilà.
11: Beaucoup de boîtiers, enfin ça, je pense que ça va intéresser beaucoup de gens qui ont fait de la photo sous ces différents aspects depuis longtemps ou pas, même les jeunes, parce qu'il y a des choses qui peuvent apparaître très très archaïques et lointaines et qui pourtant ne sont pas si vieilles que ça.
5: Ouais. Très bien. Alors on continue à se promener dans Montpellier, on va à la galerie Upside Town, 4 rue Fournarier, qui montre le travail d'Olivier Martel.
11: Alors oui, Olivier Martel, c'est un photographe de la région, hein, mais je crois qu'il est basé à Montpellier, qui fait de très belles images de paysages, et là, en l'occurrence, c'est le Grand Canyon du Colorado.
5: Un lieu mythique, donc, voilà, 20 fois photographié ou filmé.
11: Voilà, un lieu très épique, et qui est photographié avec ses angles, sa personnalité, de façon très assez radicale.
5: Alors on va pas très loin, on va un peu plus loin, donc on va rue Lacanal, au bar à photo, même chose, la présentation d'un travail qui mérite d'être montré.
11: Oui, un travail, alors c'est ce lieu extrêmement sympathique, hein, où il y a toujours une vie autour de la photographie sous plein de formes différentes, et là c'est un travail sur l'Estonie de Madame Berquière. Lucie Berquière, voilà.
5: Très bien. Et enfin, dernière étape, ACB&Co. Bon, c'est un centre de formation à l'interprétariat, hein, grosso modo. Donc, c'est une école, en fait. Hein. Oui. C'est place de Thessalie. Et on voit quelque chose sous l'intitulé « Un apesanteur ».
11: Voilà. Alors là, il s'agit surtout d'un genre d'échantillonnage de ce qui est proposé aux boutographies, avec une thématique voilà qui a permis de cibler une série de photographies
5: un choix comme ça là, voilà, pour faire lien autour de ce mot apesanteur, c'est
11: voilà,
5: ça
11: a, voilà, et c'est visible de l'extérieur puisque ce sont des images qui sont collées sur les vitrines et qui sont donc visibles en permanence du coup la nuit.
5: Alors, on en vient maintenant au pavillon populaire, donc 8 accrochages et 11 projections. Je rappelle qu'il y a ces deux formules pour découvrir un grand nombre d'images, choisies parmi les 500 dossiers que le jury a examinés. Jury présidé par Pauline Capla, qui conduit à Bruxelles l'Enfant Sauvage, l'espace de création et d'exposition dédié à la photo contemporaine. Outre vous-même à ce jury, Florent Basiletti, cofondateur de la Cabine avec un K. Alors, ces 500 dossiers, bon, stabilité du nombre de candidats, me disiez-vous, mais ça montre quand même un intérêt, une curiosité, une envie d'un grand nombre de photographes de venir montrer leur travail à Montpellier, quoi. Comment vous l'analysez, ce phénomène, pour le coup, assez massif?
11: Oui, c'est, on en est chaque année ravis, un peu surpris, mais ravis. Bon, surpris en même temps, à moitié seulement, parce que c'est vrai que quand on propose un lieu d'expo comme le pavillon populaire, ça suscite de l'engouement. Quand on propose un accompagnement des expos comme on arrive à le faire avec 25 ans d'expérience et beaucoup d'énergie bénévole, mais qui s'est professionnalisée au fil des années, ça se sait, ça finit par se savoir dans le monde photo, et donc ça génère des envies d'être là sur cet événement au mois de mai. En plus, c'est Montpellier, c'est le sud, c'est beaucoup de critères qui sont tout à fait tentants.
5: Voilà, l'attractivité est au rendez-vous. Alors, bon, je sais combien que c'est difficile, mais est-ce que vous pouvez nous dire, pour cette édition-là, 2026, quelles sont les tendances qui apparaissent dans la photographie européenne, puisque je le rappelle, un grand nombre de ces photographies, de ces photographes, viennent d'un certain nombre de pays d'Europe. Vous parliez de l'Allemagne, mais c'est aussi le cas d'autres pays. Alors, est-ce qu'on peut déceler, je dirais, quelques lignes de force, même si elles ne traduisent pas à elles seules la diversité de ce qui est montré.
11: Oui, bien sûr, c'est un échantillonnage relativement réduit, mais qui est quand même prélevé dans vraiment un corpus de photos très contemporaines, donc ça a du sens aussi quant à ce qu'elle devient, cette photo-là. Et ce qu'on peut voir, c'est... au fil des années, les projets, l'investissement dans les projets qui devient de plus en plus profond, long, c'est-à-dire des travaux qui sont vraiment construits sur la longue durée, avec des phases de préparation de plus en plus élaborées.
5: Donc un travail qui dure plusieurs années.
11: Oui, c'est souvent des travaux qui ont duré un an, deux ans, trois ans, pas forcément en continuité, mais avec un temps conséquent, mis à rencontrer les gens, à les mettre en confiance, à rentrer dans les problématiques, et ce qui permet d'aller assez loin, justement, dans des questions qui peuvent être extrêmement délicates, extrêmement complexes, voire intimes, et de pouvoir construire ça. Et à côté de ces démarches longues, on a aussi de plus en plus une présence du texte, de l'écriture qui est de plus en plus assumée. Alors c'est une façon, je pense, de consolider aussi l'apport de l'image elle-même, et peut-être aussi de légitimer les images dans un moment où on les met de plus en plus en cause, et parfois à raison, parce que les manipulations deviennent aussi massives. Et donc c'est une façon, je pense, d'étayer le travail par de la parole.
5: Ce ne sont pas de simples légendes, ce sont des textes.
11: Oui, ça va au-delà, c'est des recueils de témoignages, c'est des contextualisations historiques, sociologiques, qui sont de plus en plus étayées. Il faut dire qu'aussi que les photographes, souvent, ont d'autres formations que les beaux-arts ou les écoles de photo. Ils sont passés par des cursus d'histoire, de sociologie, d'anthropologie, ou des cursus scientifiques parfois carrément. Et donc on a des gens qui sont extrêmement solides sur plusieurs plans.
5: Donc il y a la diversité de leurs sources d'inspiration et la traduction, je dirais, de ce phénomène de repère, d'enracinement, dans des expressions qui sont dans la fois visuelles et textuelles.
11: Oui. Et ce qu'on peut noter aussi, mais ça c'est une tendance longue qui se confirme, c'est l'attention accordée à la mise en espace, à la mise en scène des images. Bon, ça fait un moment qu'on est sorti des alignements, mais là on est de plus en plus...
5: C'est-à-dire l'exigence dans les accrochages.
11: Vous avez
5: face à vous des gens qui savent ce qu'ils veulent, et à vous de faire au mieux, j'imagine, de les satisfaire.
11: En négociation avec eux. Et là on a été assez heureux cette année d'entendre encore une fois que les photographes étaient... justement, heureux de voir qu'il y avait eu un respect de ce qu'ils avaient demandé et négocié avec nous en fonction de l'espace.
5: Et donc, en fonction de l'espace ou des coûts d'aménagement induits.
11: Et des coûts, etc. Voilà. Et donc là, en termes de mise en scène, on a des choses assez spectaculaires cette année. Hein, entre autres, le travail de ce photographe allemand là, qui a eu le Grand Prix, qui pose par exemple un wallpaper sur 20 mètres de long et 3 mètres de haut, sur lesquels il vient poser les images. Et on a aussi de la vidéo, on a aussi du son, on a des installations de plus en plus complexes chaque année.
5: Dans le côté, bon, peut-être pas tout à fait d'accord, le côté multimédia que la photo de création utilise de manière de plus en plus conséquente.
11: Oui, oui, des complémentarités qui permettent d'amener du son, du temps avec la vidéo, du mouvement, donc c'est très riche.
5: Alors essayons de donner d'autres repères aux auditeurs et auditrices, alors... Est-ce une bonne manière de résumer les photographies de dire que s'y rencontrent, en tout cas s'y juxtaposent, d'une part de la photo documentaire, distincte d'ailleurs du photojournalisme, mon genre personnel préféré, mais qui est animé par la créativité, qui n'est pas du coup du photojournalisme classique, et qui montre la société. Et d'autre part, dans ce panel que les photographies présentent, de la photo de création, vous l'avez évoqué, poussé par la recherche d'expressions inédites qui racontent le monde à sa manière, même si cette démarche est personnelle. Je raconte ce qu'est le monde, en tout cas ma vision du monde. Est-ce que ces deux volets-là, que je résume peut-être un peu caricaturalement, c'est une manière aussi de présenter aux auditeurs l'éventail de talents et d'expressions que les photographies présentent cette année?
11: Oui, on peut dire ça. On essaye de balayer des choses qui vont de pratiques plutôt documentaires sur des réalités sociales observables, mais souvent avec un angle aussi personnel, c'est-à-dire qu'il y a aussi une implication personnelle sous une forme ou une autre. Typiquement, c'est le travail de Anouchka Renaud-Eck sur l'Inde, qui raconte qu'à la suite d'une déception amoureuse, elle part en Inde où elle s'intéresse à la
5: façon... mariage arrangé, oui.
11: Voilà, la façon dont les mariages se réalisent en Inde, et donc elle associe cette trajectoire personnelle avec un regard sur la façon dont les jeunes gens constituent les couples dans le pays où elle va vivre très largement. Voilà, ça c'est typique. Après, on va avoir des choses qui vont être sur des registres de carrément intimes ou familiaux. Hein. C'est le cas de Cristóbal Asensio avec l'histoire de ce père décédé, non pas de mort naturelle comme il l'a cru très longtemps, mais d'un suicide. Et qui va
5: dès qu'il l'a appris à 30 ans, quoi.
11: Voilà. Et qui donc va revenir vers ce drame et va chercher à faire lien avec ce père, puisque c'est ce qu'il dit de façon un peu testamentaire, il le découvre aussi. Et il va chercher à faire lien. Donc c'est une histoire qu'on peut connaître dans beaucoup de contextes, hein, ces rapports familiaux. Mais il en profite pour aussi poser la question de qu'est-ce qui fait mémoire, qu'est-ce qui garde mémoire, et qu'est-ce que, par exemple, la photographie garde, élude, élimine, modifie, et dans ce cas précis, qu'est-ce que le fait qu'il était jardinier et qu'il cultive peut générer aussi comme lien à travers les plantes qu'il a plantées, les jardins où il a travaillé. Donc là, on voit comment une question intime, familiale, pose aussi des questions beaucoup plus larges. Sur qu'est-ce que c'est que la mémoire, la transmission, et que fait la photographie dans ce registre, et est-ce qu'il n'y a pas d'autres moyens, finalement, de faire mémoire?
5: Alors, on continue ce petit périple, toujours avec cette idée d'essayer quand même de donner une vue, si ce n'est exhaustive, du moins diverse, de ce propos cette année, photographie. Alors, une autre citation des textes qui ont été produits pour présenter photographie 2026. La photographie a des capacités particulières à toucher tous les publics. Alors, je vous propose donc, ici à ma côté, un petit exercice. Alors, sans être exhaustif, pour donner aux auditrices, auditeurs, quelques indications. Alors, première demande, première proposition, quelques expositions, projections d'accès aisé, parce que bon, là, pas besoin de codes particuliers, même si d'ailleurs elles sont novatrices. Hein, je peux en citer quelques-unes. Je pense notamment, bon, au travail en partenariat avec l'association des paralysés de France, ou le travail sur des jeunes délinquants qui me semble d'un accès assez immédiat et aisé.
11: Oui, parce que, en général, ce qui facilite l'accès, c'est la narration, le fait qu'il y ait un récit. Donc, c'est dans ces cas-là, on a un récit et des contextes sociaux identifiables. Et donc, effectivement, le travail d'Alexandre Bagdasarian nous introduit dans un centre pénitentiaire pour très jeunes gens, mais avec un regard qui est extrêmement aiguisé, hein, qui renouvelle un peu la vision, un peu souvent caricaturale qu'on peut avoir de ces jeunes gens. Donc, on a ça. On a effectivement avec Alexandra Frankiewicz la question du handicap, et ici un couple extrêmement vivant et pourtant bon, accablé d'une certaine façon par des handicaps assez lourds, mais qui vit d'une façon complètement complémentaire, avec chacun ses compétences qu'il met au service de l'autre, et ça donne quelque chose d'extrêmement touchant, hein, qui a été traité par Alexandra Frankiewicz, qui est une photographe locale bien connue et très talentueuse.
5: Alors, deuxième exercice, donc, un peu à sens inverse, hein, quelques exemples d'une expo, là, qui à première vue demande une petite préparation. Je me suis dit que la lecture de l'article d'une seule page qui leur est consacrée dans le journal peut être une utile introduction, mais deux ou trois exemples aussi, non? D'après tout, de nombre de choses qui sont dans cet aspect très contemporain. Mm-hmm. Que les photographies proposent.
11: Bon, il y a le travail de Cristóbal Asensio dont j'ai parlé tout à l'heure, hein, qui demande un temps d'immersion, hein, parce qu'il n'est pas aussi simple que ça au premier abord. Il y a le travail de Hannes Jung, donc le jeune Allemand qui a eu le prix du jury, qui peut apparaître un peu énigmatique, aussi hermétique, mais parce que le sujet en lui-même, justement, demande une forme de mise à distance, de pudeur, hein, puisqu'il s'agit du récit de ces hommes pendant la guerre de Bosnie qui ont été en camp et qui ont subi des violences, dont des violences sexuelles. Et donc, dans ce contexte...
5: Donc, ils sont sortis de prison avec ces traumatismes-là.
11: Voilà.
5: que l'ensemble de photos présentées montre
11: voilà.
5: quoi.
11: Voilà, traumatisme dont on peut imaginer.
5: Des grands formats carrés, je dis ça. Hein.
11: Sur un fond, avec des grands wallpapers, des images sans, très peu contrastées, extrêmement douces, mais qui n'éludent pas la dureté dans les propos qui accompagnent. Là aussi, les images, des propos qui sont très simples, très courts, mais qui sont avec de nombreux témoignages sur ce qui a été vécu. Et avec,
5: oui, photos simples, mais propos durs, en quelque sorte.
11: Oui, oui. Des photos qui sont très frappantes aussi, qui ne sont pas directement narratives, parce qu'on ne peut pas évidemment documenter ce qui s'est passé directement dans ces camps. Donc là, le challenge pour le photographe, c'est d'arriver à évoquer cette chose-là, extrêmement complexe et tellement difficile à exprimer pour ces hommes qu'il faut.
5: Parce qu'il y a leur pudeur ou leur réserve qu'on peut comprendre, mais il y a quand même des traces visibles ou apparentes des traumatismes qu'ils ont subis.
11: Il y a des traces physiques, et alors certains dévoilent ces traces sur leur corps, et on sent très bien cette tension entre dévoilement et pudeur. Volonté de dire, mais difficulté à dire. Hein. On est dans une société qui est quand même plutôt masculiniste, marquée par le religieux, par différents côtés. Donc c'est pas simple du tout. Et d'une certaine façon, il contribue à la libération de la parole avec son travail photographique. Donc c'est une photo performative d'une certaine façon.
5: Et dans le rapport que le photographe a eu avec ses hommes.
11: Oui. C'est là que je parle de temps nécessaire en amont, avant de faire la moindre photographie. Il va y avoir toutes ces étapes de mise en confiance, de dialogue, de recherche des bons relais pour aller vers les bonnes personnes. C'est un long travail.
5: Alors, on va aborder un dernier chapitre hein, pour vous donner à comprendre qu'une fois ce qu'on peut voir à photographie, notamment au pavillon populaire. Alors, cette année, les photographies montrent des photos réalisées avec l'aide de l'intelligence artificielle, réalisées par un photographe belge, il y a une petite trentaine, Pascal Sgros. Alors, sous le nom de Cherry Lines, que montre-t-il, Pascal Sgros? Comment a-t-il opéré pour produire des images qui m'ont semblé, bien sûr, réelles, mais qui créent une sorte de trouble, quoi?
11: Alors, c'est le nom d'une compagnie aérienne fictive des années 50 qu'il a créée pour jouer d'abord sur l'imagerie qui accompagnait cette poussée de la consommation des années 50-60 et parallèlement de la publicité par l'image, puisque c'est vraiment le moment où ça se déchaîne. Hein. On peut se rappeler d'ailleurs l'expo La vie en Kodak qu'avait montré Gilles Morat il y a quelques années, qui est contemporaine de ce genre de pratique, sauf que là, c'est fictif.
5: Des photos qu'on voyait dans les magazines.
11: Hein. Mais voilà.
5: Les grands magazines d'images. Hein, là, il faut même prendre un match et autres où on voyait ce genre d'images paradisiaques de voyage en avion.
11: Dans une période où on se posait pas trop de questions sur les impacts écologiques de ce genre de choses. Donc c'était une époque un peu bénie où on pouvait vanter le luxe et les voyages par avion sans aucune restriction. Et alors là, évidemment, ça crée aussi un décalage avec l'époque. Et puis, c'est cette iconographie là qui est déjà l'imagerie publicitaire, qui est une forme d'artificialisation du monde assez poussée, surtout à cette époque. Et par-dessus cette première artificialisation, il construit de l'image par intelligence artificielle. Donc, on a une superposition de formes de représentation qui aboutissent à quelque chose qui est à la fois extrêmement lisse, joli, beau, rassurant, glamour, confortable. Et en même temps, c'est tellement beau et confortable que ça en deux. Il y a un problème, on ressent comme une
5: c'est
11: sorte de malaise.
5: C'est le trouble dont je parlais, quoi, que j'ai perçu. C'est presque trop bien, on voit bien quelque chose qui cloche.
11: Voilà, c'est trop beau.
5: Et on ne voit pas d'ailleurs ce qui cloche.
11: On le voit pas bien, mais c'est quelque part de l'ordre de la pureté qui est gênante, parce qu'on sait bien que le monde, malgré tout, il n'est pas comme ça, mais il y a ce désir de ce monde-là. Et donc, on est dans cette ambivalence, on a envie de ce monde-là, on sait qu'il n'existe pas et on a envie de se faire croire qu'il existe. Donc, il joue avec tout ça.
5: Voilà. Alors, il faut aller voir. Alors, dernière question, je vous prierai d'y répondre brièvement, donc, en élargissant la vision. Que pouvez-vous nous dire de ce qu'est aujourd'hui l'utilisation de l'IA par les photographes, laissant de côté les autres expressions culturelles ou personnelles? Est-ce que c'est... Il y a une espèce de refus de céder la place à cet outil ou un début d'engouement, un intérêt sur cette nouvelle IT qui, me semble-t-il, vous allez nous le dire, est de notre enjeu que l'appropriation des outils numériques que les photographes pratiquent depuis de nombreuses années.
11: Mmh. Alors, le numérique, il était déjà présent, on le sait, sous diverses formes. Et dans l'expo du pavillon, on voit chez Cristobal Asensio des artefacts numériques. Mais c'est vrai que le passage à l'IA, il y a une forme de rupture quand même dans cette continuité de l'évolution des techniques numériques. Ce qui pose question pour les photographes, et pour des gens qui sont avant tout des artistes, dont c'est la fonction, le projet, l'intention, c'est que l'IA, par définition, elle a une tendance à fortement niveler.
5: C'est la normalisation généralisée.
11: Voilà, c'est un outil qui normalise. Donc, d'une certaine façon, elle a une façon, elle s'oppose à ce qui est le projet d'un artiste, à savoir d'aller là où c'est moins clair, là où c'est moins confortable, là où c'est questionnant, là où on veut justement sortir du sens commun, sortir de tout ce qui nivelle finalement les représentations et les jugements. Donc quand ces artistes photographes comme Pascal Sgros ou d'autres viennent sur ce terrain, en général c'est pour dévoyer justement, pour mettre le doigt là où ça fait mal quant à ce que produit l'intelligence artificielle. Ils sont les premiers à ne pas appeler ça de la photographie.
5: Voilà, il y a une photographe, production d'images, voilà. En tout cas.
11: Quelqu'un comme Boris Eldaxen, qui est un photographe allemand qui a beaucoup réfléchi sur cette question, on lui a proposé qu'on appelle ça de la promptographie.
5: Oui. Alors le prompt, je rappelle, c'est la commande qu'on fait au système. On a une demande. Écrivez-moi la synthèse de boutographie, commande, puis voilà, qu'est-ce que ça donne.
11: Voilà, il a remis au premier plan l'idée que c'est d'abord une commande, une commande écrite.
5: D'accord, et c'est la spécification de la commande du prompt qui est décisive. Voilà. Bon, on s'arrêtera là, bon, on en reparlera, parce que bien sûr c'est un champ nouveau, à la fois pour la boutographie et pour l'intérêt que les gens portent aux nouvelles formes photographiques. Je vous remercie, Christian Makota.
11: Merci à vous.
5: À bientôt, et chers auditeurs, chers auditrices, à la prochaine.
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1: Parlier de l'esprit canal.
2: Jules-Édouard Moustique.
1: Esprit canal.
2: 7 juin 2012.
1: Sa définition. Mais je pense que l'esprit canal, à la base, c'était des gens qui n'étaient pas du tout faits pour la télé et qui en ont fait. Quoi.
3: Bah, j'en ai connu des gens, des petits, des moyens, des grands, des filles, des doyens, des chiants, des flics très malsains, méchants, des piches, des catins vraiment, des types très malins, étranges, des juifs, des rabbins, des rams, des crises, des marins, des bandes.
1: Personne n'avait une gueule de télé, quoi. C'est-à-dire que maintenant, quand on regarde la télé, c'est des blondes qui présentent le JT et des bruns qui présentent des jeux. En gros, hein, je schématise. Donc en fait, là, on avait d'un seul coup, on avait des... Mais tous ceux qui étaient là, c'était, ils avaient des gueules de, où ils faisaient de la radio, ils étaient journalistes à Libé ou machin, etc. Donc quand ils venaient, ils faisaient des gueules. Quoi.
4: Ça, ce sont les souvenirs les plus précis que j'ai de la radio. C'était quelque chose auquel ils tenaient, alors qu'on sait maintenant que ça n'a plus de valeur et que ça se jette régulièrement au fur et à mesure des progrès. Ça trônait dans la pièce, comme plus tard les gens feront à la télévision en mettant des meubles somptueux, en mettant des décors, des pots de fleurs dessus. C'est un objet plus qu'usuel, hein. C'est un objet de décor, ça c'est tout à fait étonnant.
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1: Freddie Mercury, hein, le symbole, le plus grand, hein, c'est quand même le seul, hein, quand il allait faire des courses, il gardait sa cape. Non mais il n'y a plus de rockeur, faut être honnête, il reste qui? Johnny, hein, Billy Idol, Scorpion.

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2: Donc les femmes sont beaucoup plus reconnues que les hommes.
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0: Donc, respiration avec le ventre. J'inspire, je gonfle le ventre. Et quand j'expire, je rentre un petit peu les abdos, qui fait que ça fait sortir l'air. Vous sentez ?
1: Je suis formatrice en autodéfense féministe. 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
2: C'est-à-dire qu'on est peut-être des hystériques et des dingues, mais vous avez remarqué qu'on n'a même pas coupé une paire de couilles.
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0: entendre la musique de Vitry, d'une chanson que vous avez faite.
1: Ouais.
0: Et qui ressemble à une vieille chanson française.
1: Ah bon? Ça ressemble à...

0: Ah là là, il y a presque autant de voyeurs que de femmes et d'hommes. Les gens devraient sortir de chez eux et se regarder eux-mêmes, ça les changerait. Oui, monsieur. Au moins, ce serait de la bonne philosophie.
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0: Plus la lutte pour la vie nous réclame, et plus il y a de questions et de souhaits, même indispensables à propos desquels il nous faut dire « pas le temps ». Pas le temps, hélas, pas le temps. 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
1: Objectif Lune. Un clair de lune amoureux. Clair de lune de Montpassant. Bienvenue à toutes et à tous dans votre chronique Objectif Lune, la chronique qui vous parle de la lune. Clair de lune est une nouvelle de Guy de Montpassant, publiée en 1882, qui explore avec finesse et émotion la puissance du sentiment amoureux sous l'influence du paysage nocturne et de la lumière lunaire. Dans ce récit, Montpassant met en scène deux prêtres, l'abbé Marignan, homme austère et rigide, et son neveu, également prêtre, mais d'un tempérament plus sensible. L'abbé est convaincu que l'amour n'a de place que dans la relation à Dieu, considère la passion amoureuse comme une faiblesse humaine, presque un péché. Un soir d'été, alors que la campagne est baignée par la clarté douce et envoûtante de la lune, l'abbé surprend son neveu en train de rejoindre une jeune femme. Bouleversé, il décide de le suivre et découvre la scène d'un rendez-vous amoureux, sous le clair de lune. Mais au lieu de condamner, il est saisi par la beauté du spectacle. La nature, le silence, la lumière argentée, tout semble conspirer pour magnifier l'amour humain. Ce moment de grâce bouleverse l'abbé Marignan. Lui qui prônait la rigueur et la discipline se laisse gagner par l'émotion. Il comprend soudain que l'amour, loin d'être un simple écart, est aussi une part de la création divine, magnifiée par la poésie du clair de lune. La lumière lunaire, symbole de rêve, de tendresse et de mystère, opère une véritable conversion intérieure. L'abbé découvre la douceur du pardon, la beauté de la passion et la force de l'émotion partagée. Par ce récit, Guy de Montpassant célèbre le pouvoir du clair de lune, capable de transformer les cœurs les plus fermés et d'ouvrir à la compréhension et à la compassion. Le clair de lune devient alors le théâtre privilégié des confidences, des élans du cœur et des réconciliations silencieuses. Il incarne la magie de la nuit, où les barrières sociales et morales s'effacent pour laisser place à l'authenticité des sentiments. Clair de lune, de Guy de Montpassant, est une ode à l'amour et à la nature, un récit où la lumière lunaire révèle la vérité des âmes et la beauté des émotions humaines. À travers la simplicité de son écriture et la subtilité de son observation, Guy de Montpassant vous invite à redécouvrir la puissance du rêve, du pardon et de l'amour sous la douce complicité du clair de lune.

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0: Nouvelle vague de violence cette nuit à Los Angeles.
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